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0: C'est pas bon, hein?
1: 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Tu ne tarderas guère. » Le trépas vient tout guérir. 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

0: Mesdames, messieurs, je vous ai réunis ce soir dans cette salle des fêtes bien sympathique pour vous annoncer en tant que représentant de l'EDF une nouvelle qui va allumer sur vos visages un sourire de contentement puisque je ménage mes effets. L'État va faire construire une centrale nucléaire près de votre commune. Je suis, croyez-moi, sensible à l'approbation que vous manifestez par votre silence explosif. Mesdames, messieurs, aujourd'hui, ce que la France est en train de faire dans le domaine nucléaire, aucune bête ne l'aurait fait. C'est ici, près de votre commune, dans ce paysage que d'Agrippa d'Aubigné chante à temps, que nous allons installer une centrale dont la puissance, tenez-vous bien, est égale à 300 bombes atomiques, dont une seule pourrait anéantir Paris. Non, rassurez-vous, lorsque je parle de bombes atomiques, c'est beaucoup moins pour vous effrayer que pour vous faire apprécier l'importance que votre bled, que votre chef-lieu de canton va prendre aux yeux de l'histoire. En effet, qui connaissait Hiroshima en 1935 ? Je vois d'ici les révolutionnaires chevelus, drogués et irresponsables, qui feraient mieux de laver la poutre de leur jardin avant de contester la pierre que j'ai dans l'œil. Et réciproquement. Ils prétendent qu'un risque d'explosion est toujours possible, ce à quoi je leur réponds que tout est possible. Mais que par contre, rien n'est impossible. Et que par conséquent, une explosion possible est impossible. Pour deux raisons. La première, c'est que ça n'est jamais arrivé. La seconde, c'est que ça n'arrivera jamais. Voyez-vous, l'important est de raisonner scientifiquement. Et dans le domaine nucléaire, plus que dans tout autre, l'argument scientifique est basé sur la foi. La foi qui en est la substantifique moelle. Lorsque l'on a inventé le taille-crayon, il s'est trouvé d'aimables zozos, alarmistes pour dire « ça ne vaut pas un bon couteau, ça va faire du bruit, ça va polluer. » Et puis tout le monde s'est mis au taille-crayon. Eh bien, une centrale nucléaire n'est pas autre chose qu'un taille-crayon, plus sophistiqué, plus complexe. Un petit peu plus cher. Mais s'il fallait écouter les gens qui contestent le nucléaire, on en serait toujours à tailler nos couteaux avec un crayon. Non. Voyez-vous, ceux qui ne croient pas à l'énergie nucléaire en 1976 sont ceux qui ne croyaient pas à la ligne Maginot en 1936. Je disais tout à l'heure qu'une explosion nucléaire était impossible et c'est si vrai qu'on ne dit pas une explosion nucléaire, on dit en langage mondain, donc scientifique, on dit une... Hein ? On dit une... Vous voulez pas savoir comment vous allez crever ? Qui est-ce qui... Hein ? Une excursion ! Bien, un connaisseur. Sortez. Dans le cas d'une excursion nucléaire, il va de soi que les populations environnantes seraient gênées. Mais pour vous éviter la peine de gêner d'autres populations intactes, l'armée serait chargée de vous protéger en empêchant les populations intactes de venir vous contaminer. C'est chier, hein? On élèverait tout autour de votre département des barrières protectrices, électrifiées, autant servir sur place. Avec quelques miradors négligemment jetés au gré de la géographie, ce qui donnerait du travail aux populations gênées. Vous voyez l'aspect social, qu'on n'est pas des bœufs. Qu'un drogué, un chevelu ou un irresponsable tente de s'échapper et aussitôt l'armée le neutralise au complexe mitrailleur. Que ferez-vous des déchets radioactifs? Je relis la question. Hein. Que ferez-vous des déchets radioactifs? Ah bon. Ah bah oui. Eh bien, je réponds que cette question est malhonnête. Elle est mal posée. Et je ne tomberai pas dans le piège des réponses faciles qui mènent à la démagogie et à l'anti-France. Il faut raisonner en termes de progrès et ne pas s'arrêter à des problèmes d'intendance, car l'État ne s'enlisera pas dans l'ornière de la vulgarité. Voyez-vous, mesdames et messieurs, nous sommes à l'aube d'une ère de bonheur, et j'allais dire de rentabilité. Contre le nucléaire, les arguments ne manquent pas, et bien tant mieux. Croyez-vous que si nous étions menacés par l'apocalypse annoncée par les écologistes mal rasés, Dieu aurait permis que s'installe chez nous le siège de l'atome? Hein? Mais en fait, l'atome, dans son infiniment petit, mais c'est Dieu, nom de Dieu. Dans son infiniment grand, j'en déduis qu'à l'avenir, toutes nos installations électriques seront directement branchées sur Dieu.
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0: tellement.
1: Quand tu sombreras dans la gloire, en un appartement cossu, des tas d'amis inattendus viendront piquer à ta mangeoire. 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

tu mettras dedans tes bouteilles les vins vulgaires de l'année, discrètement millésimés, et ton cordon fera merveille. 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

0: Voici leur femme légitime dedans des lits à baldaquin qu'ils t'auront offert pour ton bien en t'assurant de leur estime. 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
1: Mes amis qui m'étiez fidèles, où serez-vous? Où serez-vous? Tandis qu'enfoui sous la terre, j'attendrai le temps qu'il faudra, l'ami lointain qui fleurira ma tombe, aux fleurs de la chimère. C'est à cette époque que j'ai dû mourir. En effet, toute rumeur avait cessé. Les astres s'en allaient sans rime ni raison, déglinguant l'édifice encombré du mystère. Je perdis tout à coup le poids de ma solitude. Sur ce monde que je venais de quitter, s'abattait l'étrange voix plaintive et triomphante qui disait...
2: Il n'est bientôt plus temps de penser, et vous allez apprendre à penser.
3: Vos visages pâles sont déjà cernés par celui de la mort.
4: Vos quenouilles n'ont plus aucune imagination.
3: Regardez, regardez votre argent. Votre maigre argent, c'est filoche.
4: Vos comptes d'apothicaire ne ressemblent pas du tout aux comptes tout court.
1: Quand le silence s'étalera dans vos âmes et que planera sur votre monde immense et désaffecté l'image banale et terrible de la trouille, encore une fois, une dernière fois, nous vous le demandons, frères humains.

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Dans le silence de la mer, il y a comme un balancement maudit qui vous met le cœur à l'heure, avec le sable qui se remonte un peu, comme les vieilles putes qui remontent leur peau, qui tirent la couverture, immobile. L'immobilité, ça dérange le siècle. C'est un peu le sourire de la vitesse, et ça sourit pas l'erge, la vitesse, en ces temps. Les amants de la mer s'en vont en Bretagne ou à Tahiti. C'est vraiment con, les amants. Il n'y a plus rien. Camarade maudit, camarade misère. Misère, c'était le nom de ma chienne qui n'avait que trois pattes. L'autre, le destin la lui avait mise de côté pour les Olympiades de la bouffe et des culs semestriels qu'elle accrochait dans les buissons pour y aller de sa progéniture. Elle est partie, misère, dans des chaos, quelque part dans la nuit des chiens. Camarade tranquille, camarade prospère, quand tu rentreras chez toi, pourquoi chez toi? Quand tu rentreras dans ta boîte, rue d'Alésia ou du Faubourg, si tu trouves quelqu'un dans ton lit, si tu y trouves quelqu'un qui dort, alors va-t'en, dans le matin clairé, seul, ne te marie pas. Si c'est ta femme qui est là, réveille-la de sa mort imagée, fous-lui une baffe, comme à une corée, une syncope ou une crise de nerfs. Tu pourras lui dire, dis, t'as pas honte de t'assumer comme ça dans ta liquide sénescence? Dis, t'as pas honte alors qu'il y a 90 000 espèces de fleurs, espèces de connes, et barre-toi, divorce-la, te marie pas, tu peux tout faire. T'empaqueter dans le désordre pour l'honneur, pour la conservation du titre. Le désordre, c'est l'ordre, moins le pouvoir, il n'y a plus rien. Je suis un nègre blanc qui mange du cirage parce qu'il se fait chier à être blanc, ce nègre. Il en a marre qu'on lui dise sale blanc. À Marseille, la sardine qui bouche le port était bourrée d'héroïne. Et les hommes grenouilles n'en sont pas revenus. Libérez les sardines et il n'y aura plus de marailleurs. Si tu savais ce que je sais, on te montrerait du doigt dans la rue. Alors, il vaut mieux que tu ne saches rien. Comme ça, au moins, tu es peinard, anonyme, citoyen. Tu as droit, citoyen, au minimum décent, à la publicité des enzymes et du charme, au trafic des dollars et aux trafiquants d'armes qui traînent les journaux dans la boue et le sang. Tu as droit à ce bruit de la mer qui descend, et si tu veux la prendre, elle te fera du charme, avec le vent au cul et des sextants d'alarme. Et la mer reviendra sans toi, si tu es méchant. Les mots, toujours les mots, bien sûr. Citoyen, aux armes. Au pépé, citoyen, à l'amour, citoyen, nous entrerons dans la carrière quand nous aurons cassé la gueule à nos aînés. Les préfectures sont des monuments en airain. Un coup d'aile d'oiseau ne les entend même pas. C'est vous dire, nous ne sommes même plus des juifs allemands. Nous ne sommes plus rien. Il n'y a plus rien. Des futales bien coupées sur lesquelles lorgnent les gosses, certes. Des poitrines occupées. Des ventres vacants, arrange-toi avec ça. Le sourire de ceux qui font chauffer leurs gamelles sur les plages reconverties et des moustiquets, c'est-à-dire en enfer, là où Dieu met ses lunettes noires pour ne pas risquer d'être reconnu par ses admirateurs. Dieu est une idole aussi. Sous les pavés, il n'y a plus la plage, il y a l'enfer et la sécurité. Notre vraie vie n'est pas ailleurs, elle est ici. Nous sommes au monde, on nous l'a assez dit. 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Apprends donc à te coucher tout nu. Fous en l'air tes pantoufles, renverse tes chaises, mange debout, assois-toi sur des tonnes d'inconvenances et montre-toi à la fenêtre en gueulant des gueulantes de principe. Si jamais tu t'aperçois que ta révolte s'encroûte et devient une habituelle révolte, alors sors, marche, crève, pèse, aime enfin les arbres, les bêtes et détourne-toi du conforme et de l'inconforme. 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Rien ne vaut la peine de rien. 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C'est CLN, c'est la nuit. Même au soleil, surtout au soleil, c'est la nuit. Tu peux crever. 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

même pas une de leur inspiration. Ils canaliseront sur toi leur air vicié en des regrets éternels, puant le certificat d'études et le catéchisme ombilical. C'est vraiment dégueulasse. Ils te tairont, les gens. Les gens taisent l'autre, toujours. Regarde à table quand ils mangent. Ils s'engouffrent dans l'innommé, ils se dépassent d'eux-mêmes et s'en vont vers l'ordure et le raux ponctuel. La ponctuation de l'absurde, c'est bien ce renversement des réacteurs abdominaux. Comme à l'atterrissage, on rote et on arrête le massacre. Sur les pistes de l'inconscient, il y a des balises baveuses, toujours un peu se souvenant du frigidi, de l'organe, du repu. Mes plus beaux souvenirs sont d'une autre planète, où les bouchers vendaient de l'homme à la criée. Moi, je suis de la race ferroviaire qui regarde passer les vaches. Si on ne mangeait pas les vaches, les moutons et les restes, nous ne connaîtrions ni les vaches, ni les moutons, ni les restes. Au bout du compte, on nous élève pour nous becter. Alors, bectons. Côte à l'os pour deux personnes. Tu connais? Heureusement, il y a le lit, un parking. Tu viens, mon amour. Et puis, c'est comme à la roulette, on mise. Si la roulette n'avait qu'un trou, on nous ferait miser quand même. D'ailleurs, c'est ce qu'on fait. Je comprends les joueurs. Ils ont 35 chances de ne pas se faire mettre, et ils mettent. Le drame dans le couple, c'est qu'on est deux, et qu'il n'y a qu'un trou dans la roulette. Quand je vois un couple dans la rue, je change de trottoir. Ne marie pas, ne vote pas. Sinon t'es coincé. Elle était belle comme la révolte. Nous l'avions dans les yeux, dans les bras, dans nos futales. Elle s'appelait l'imagination. Elle dormait comme une morte. Elle était comme morte. Elle sommeillait. On l'enterra de mémoire. Dans le cocktail Molotov, il faut mettre du martini, mon petit. Transbalter vos idées comme de la drogue. Tu risques rien à la frontière. Rien dans les mains, rien dans les poches. Tout dans la tronche. Vous n'avez rien à déclarer? Non. Comment vous nommez-vous? Karl Marx. Allez, passez! Nous partîmes! Nous étions une poignée! Nous nous retrouverons bientôt démunis, seuls, avec nos projets dans le passé! Écoutez-les! Écoutez-les! Ça rappe comme le vin nouveau! Nous partîmes! Nous étions une poignée! Bientôt, ça débordera sur les trottoirs! La parlotte, ça n'est pas un détonateur suffisant! Le silence armé, c'est bien, mais il faut bien fermer sa gueule. Toutes des concierges, écoutez-les, il n'y a plus rien. Si les morts se levaient, hein? Nous étions combien? Ça ira, la tristesse, toujours la tristesse. Ils chantaient dans les rues de Maripa, ceux de San Francisco, de Paris, de Milan, et ceux de Mexico, bras dessous, bien accrochés aux rêves. Ne vote pas, ô DC-8 des pélicans, cigognes qui partent à l'heure, labrador, lèvres des pissants. J'invente en bas des rennes bleues, un habit rouge du couchant. Je vais à l'ouest de ma mémoire, vers la clarté, vers la clarté. Je m'éclaire la nuit dans le noir de mes nerfs. 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Des circuits sont en panne dans le fond de ma viande. 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Je ne suis qu'un voyant embarrassé de signes. 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

te reconnaîtras. Ton dessin devant toi, tu rentreras dedans. La mue, ça se fait à l'envers, dans ce monde inventif. Tu reprendras ta voix de fille et chanteras demain. Retourne tes yeux au-dedans de toi. Quand tu auras passé le mur du mur, quand tu auras outrepassé ta vision, alors tu verras rien. Il n'y a plus rien que les pères et les mères, que ceux qui t'ont fait, que ceux qui ont fait tous les autres, que les messieurs, que les madames, que les assis dans les velours glacés, soumis, mollasses, que ces horribles magasins roulants qui portent tout en devanture, tous ceux à qui tu pourras dire « Monsieur, madame, laissez donc ces gens-là tranquilles, ces courbettes imaginées que vous leur inventez, ces désespoirs soumis. » Toute cette tristesse qui se lève le matin à heure fixe pour aller gagner vos sous avec les poumons resserrés, les mains grandies par l'outrage et les bonnes mœurs, les yeux défaits par les veilles soucieuses, et vous comptez vos sous, pardon, leurs sous. Ce qui vous déshonore, c'est la propreté administrative. Écoutez.

en long, en large, en marge de ces salaires que vous lâchez avec précision, avec parcimonie, j'allais dire en douce, comme ces aquilons avant-coureurs et qui racontent les exploits du bol alimentaire, avec cet apparat vengeur et nivellateur qui empêche toute identification. Je veux dire que pour exploiter votre prochain, vous êtes les champions de l'anonymat. Les révolutions, parlons-en. Je veux parler des révolutions qu'on peut encore montrer parce qu'elles vous servent, parce qu'elles vous ont toujours servi. Ces révolutions qui sont de l'histoire, parce que les histoires, ça vous amuse avant de vous intéresser. Et quand ça vous intéresse, il est trop tard. On vous dit qu'il s'en prépare une autre. Lorsque quelque chose d'inédit vous choque et vous gêne, vous vous arrangez la veille, toujours la veille, pour retenir une place dans un palace d'exilés, dans un pays sûr, entouré du prestige des déracinés. Les

les révolutions. Vous seriez même tenté d'y apporter votre petit panier pour n'en pas perdre une miette, n'est-ce pas? Et les vauriens qui vous amusent, ces vauriens qui vous dérangent aussi, on les enveloppe dans un fait divers, pendant que vous enveloppez les vôtres dans un drapeau. Vous vous croyez toujours, vous autres, dans un haras. La race, ça vous tient debout dans ce monde que vous avez assis. Vous avez le style du pouvoir. Vous en arrivez même à vous parler à vous-même comme si vous parliez à vos subordonnés, de peur de quitter votre stature, vos boursouflures, de peur qu'on vous montre du doigt dans les corridors de l'ennui et qu'on se dise « Viens, il baisse, il va finir par se plier, par ramper, soyez tranquille, pour la réputation vous êtes imbattable. Seulement, vous ne vous la concédez que dans la métaphore. Vous voulez bien vous allonger, mais avec de l'allure, cette allure que vous portez, monsieur, à votre boutonnière. Et quand on sait ce qu'a pu vous coûter de silence aigre, de renvois mal aiguillés, de demi-sourires séchés comme des larmes, ce ruban malheureux et rouge comme la honte, dont vous ne vous êtes jamais décidé à empourprer votre visage, je me demande pourquoi la nature met tant d'entêtement, tant d'adresse et tant d'indifférence biologique à faire que vos fils ressemblent à ce point à leur père, depuis les jupes de vos femmes matrimonières jusqu'aux salonnardes équivoques. Vous les dressez à boire dans votre grand monde, à la coupe des bien-pensants. Moi, je suis un bâtard. Nous sommes tous des bâtards. Ce qui nous sépare aujourd'hui, c'est que votre bâtardise à vous est sanctionnée par le code civil, sur lequel, avec votre permission, je me plais à cracher avant de prendre congé. Soyez tranquille, vous ne risquez rien, il n'y a plus rien. Et ce rien, on vous le laisse. Foutez-vous-en jusque-là si vous pouvez. Nous, on ne peut pas. Un jour, dans 10 000 ans, quand vous ne serez plus là, nous aurons tout, rien de vous, tout de nous. Nous aurons eu le temps d'inventer la vie, la beauté, la jeunesse, les larmes qui brilleront comme des émeraudes dans les yeux des filles, les bêtes enfin détraquées, la priorité à gauche, permettez, nous ne mourrons plus de rien, nous vivrons de tout, et les microbes de la connerie que vous n'aurez pas manqué de nous léguer montant de vos fumures, de vos livres engrangés dans vos silothèques, de vos documents publics, de vos règlements d'administration pénitentiaire, de vos décrets, de vos prières même, tous ces microbes juridico-pantoufles. Soyez tranquilles, nous avons déjà des machines pour les révoquer. Nous aurons tout dans 10 000 ans.

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peine, un homme de lettres, un homme orchestre, un homme public, un don Juan, une femmelette, un homme grenouille, très content, c'est pas le temps qui fait au-dessus de ses couilles, un pistolet, un 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

0: Mesdames et messieurs, ça fait des années, ça fait 22 ans qu'elle est avec nous sur la route. Jamais on l'a présentée parce qu'on avait peur, voilà, donc pas de photos s'il vous plaît. C'est notre manageuse et notre chorégraphe aussi. Et ce soir, c'est votre chorégraphe à vous, mesdames et messieurs. Je vous demande de faire un tonnerre d'applaudissements pour madame Stéphanie de Freitas. Et ben voilà, ne vous immunisez pas les uns contre les autres, mesdames et messieurs, c'est le moment de se répandre sur son voisin.
1: Ouais.
0: Et le roi des moustiques, mesdames et messieurs, ce soir au banjo, c'est monsieur Florent.

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Mesdames et messieurs, pour vous ce soir, la véritable histoire du christianisme. C'était un soir de juin, l'alcool avait tourné, Jésus s'en revenait, ivre du cabaret, jurant et blasphémant, maudit.

0: titubait ainsi plus sous qu'à Tibériade quand tout à coup il vit ses quatre camarades. Mesdames et messieurs, pour vous ce soir, les quatre camarades de Jésus. Le premier, Simon Pierre.
1: Le premier, Simon Pierre.

0: un certain André.
1: Le second, un certain André pour les intimes, eunuque de métier, passé pour le pudding. Il racolait les hommes pour 3 écus romains, du côté de Sodome, dans le quartier des bains.
0: Jacques et Jean, les deux frères.
2: Jacques et Jean, les deux frères, deux aimables macros, avaient mis au tripot leurs 3 sœurs et leurs mères. Les soirs de grands banquets, ils dénichaient des dames et allaient forniquer au temple d'Abraham.
0: Ils étaient tous les quatre assis autour d'un banc et ils gesticulaient comme de vieux forbans. Nos hommes étaient si choux qu'ils se croyaient en mer. Tout autour d'eux, la terre semblait faire des remous.
2: En avant, moussaillon, s'écriait le vieux Jacques, affrontant de plein fouet l'écume et la bourrasque.
3: À moi le gouvernail, s'écriait son frère Jean, évitons la racaille et filons droit devant.
0: Il naviguait ainsi sur la terre bien ferme, quand tout à coup, ils virent l'éclair d'une lanterne et Jean

0: Un mec qui marche sur l'eau. C'est beau, hein?
1: Les amis, un fantôme s'écria le bon Pierre. Parle de tes renoms, il marche sur la mer.
2: Mais non, bande de cons, ce n'est que moi, Jésus.
3: Oh.
2: Vous êtes encore tous ronds, bande de malotrus.
0: Ah non.
4: Et si c'est toi, cria Pierre, ordonne que je vienne.
2: Allez, viens.
4: C'est profond, Jésus. Je vais me noyer, moi. Allez, j'y vais.
5: Ils marchent sur l'eau, les mecs. Ils marchent sur l'eau. Eh, miracle.
6: Voilà, miracle, là.
1: Miracle, miracle, je marche sur la mer. Et défile les ressacs, s'écria le vieux Pierre.
2: Mais tout d'un coup, Simon Pierre eut envie de vomir. Et ses jambes se mirent alors à flageoler.
4: Oh, Jésus, si c'est toi,

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0: Bonsoir.
1: Bonsoir.
0: Fred Parker au piano.
1: Yanovski au micro.
0: Le singe. Écoutez l'histoire du singe, mesdames et messieurs, car c'est une bien sinistre histoire. Je vous emmène dans les rues de Paris et dans bien d'autres rêves aussi.

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vieux saltimbanque, monsieur le commissaire. Il est rentré tard dans la nuit. Il était complètement saoul. Il a même frappé la pauvre bête. Tellement que j'ai failli appeler la police, monsieur. Ça criait. Puis tout d'un coup, plus rien. Alors je me suis recouché. C'est au milieu de la nuit que j'ai entendu comme un cri. Comme si on poignardait quelqu'un. Puis au matin, on l'a retrouvé. C'est terrible ce qu'on va de nos choses, ce commissaire. On peut plus sortir tranquille, ce commissaire.

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1: Tu vois, là c'était une chanson, c'est un prisonnier qui ne doit pas revenir. Et ben, la chanson qu'on va chanter maintenant, c'est aussi un personnage qui ne devrait pas revenir. Alors, je vous cache pas, c'est un personnage un peu toxique. Et je pense que vous le connaissez toutes et tous. Il vient comme ça, et on se laisse aller un petit peu, on craque tout simplement. Et puis, d'un seul coup, il part, et là on se dit plus jamais. En fait, après, il revient, et on craque. Il repart, on se dit plus jamais, il revient, on craque. Et en même temps, moi j'ai toujours dit que, est-ce qu'on avait tort ou pas de craquer, je sais pas, parce que lui, au moins lui, il prend le temps de m'acheter des fleurs. Il sait l'année, le mois, le jour et l'heure. 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

0: 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Vous êtes à l'écoute de l'émission Les Oreilles Libres, émission consacrée aux musiques singulières et autres formes de création curieuse. Heureux de vous retrouver avec après cette petite pause estivale de 4 semaines. Aujourd'hui, nous allons parler du festival Constellation avec Nadia Mejri-Chapelle et Julien Dubois. Bonjour les amis.
1: Bonjour.
2: Bonjour.
0: Alors, on a commencé l'émission avec Olivier Lenay, Spectrum of Rebellion, le morceau All We Have Left. On avait invité en mai dernier, je crois, Olivier Lenay. Alors c'est le label 11h11. Peut-être vous pouvez nous rappeler, nous en dire quelques mots de cette formation et du label 11h11.
2: Ouais.
0: Bien que vous ne soyez pas de ce label. On va en parler plus tard. On va parler de l'organisation du Festival Constellation. Mais quelques mots sur ce qu'on vient d'écouter.
2: Oui, Olivier, c'est un trompettiste qui est sur Montreuil d'ailleurs, qui fait partie du collectif 11h11. Et il a beaucoup bossé aussi avec Malik, puisqu'il fait partie de la Fanfare XP.
0: Ah oui.
2: C'est un trompettiste qui est actif sur la scène parisienne et française depuis une bonne vingtaine d'années maintenant. Donc il a fait beaucoup, beaucoup de choses. Il me semble que c'est son troisième, quatrième disque. C'est possible que ce soit son 3 ou 4e disque,
0: oui,
2: en tout cas.
0: Oui, je crois.
2: Et qui sont sortis sur le label 11h11, donc label fondé par Alexandre Herrer,
0: voilà.
2: Pianiste.
0: On en a abondamment parlé du label, on a reçu Alexandre à plusieurs reprises, et puis on connaît bien 11h11 aux oreilles libres. Et on a reçu, je crois que c'était en mai dernier, si vous voulez écouter. Ouais, super groupe, hein, moi je suis content de les voir, parce qu'ils n'ont pas eu beaucoup de concerts, nous avait dit Olivier, et ce sera pour moi la première fois, et je suis très curieux de voir Spectrum of Rebellion au festival Constellation, qui aura lieu du
1: 4 au 6 septembre.
0: 4 au 6 septembre, donc à la Villette. On va en parler de tout ça. Mais peut-être, avant de parler du festival, on va faire connaissance avec vous. Parce que je trouve que c'est bien que les auditeurs et les auditrices savent qui leur parle, en fait. D'abord, quels sont vos rôles respectifs au sein du festival Constellation? Occupez-vous des fonctions telles qu'administrateur, je ne sais quoi, ou autres? Des fonctions...
1: Alors, je dirais qu'il n'y a pas de fonction qui soit reliée à des personnes en particulier, c'est-à-dire qu'on essaie tous de couvrir tous les besoins du mieux qu'on le peut en fonction de nos compétences propres, donc les compétences de chacun. Et effectivement, donc, des gens vont se sentir plus compétents et plus à l'aise par rapport à un poste donné. Mais je dirais qu'on participe tous à part égale à l'organisation sur toutes les nécessités.
0: D'accord.
2: Voilà. Après, il y a des spots qui sont plus ou moins confiés à certaines personnes, notamment sur les dossiers de subvention.
0: Ah, voilà. Ouais.
2: Là, c'est plutôt Alexandre Herrer qui fait ça avec Samuel,
0: ouais.
2: Qui est le super dirigeant de Villette Makers, qui
0: oui,
2: est
0: d'accord.
2: L'endroit qui nous accueille tous les ans. Après, moi, je travaille avec Xavier Bornin sur tous les aspects techniques.
0: Ouais.
2: Xavier, il est en lien avec le parc de la Villette pour travailler avec les techniciens, la mise en place de la scène, etc. Mais en dehors de ces petites choses-là, on est quand même globalement tous un peu affairés sur un peu tous les sujets.
0: Mais,
2: quoi.
0: Mais alors, ça veut dire que vous êtes tous et toutes musiciens, musiciennes?
1: Oui.
0: Ouais, c'est ça. Oui. Ouais. Il n'y a pas d'administratif en tant que tel?
2: Non.
0: C'est ça.
2: Et là, la petite différence, c'est que jusqu'à il y a 2 ans, on avait Stéphania qui était là, voilà, qui assurait quand même une coordination globale.
0: Voilà, ouais.
2: Et là, depuis qu'elle a arrêté son activité de coordinatrice, on fonctionne vraiment complètement en autogestion sur l'orga du festival. Quoi.
0: Ah ben, l'autogestion, ça nous plaît bien ici à Radio Libertaire.
1: Oui.
0: Alors je salue Stéphania Béchanou qui est venue présenter le festival Constellation et ses propres travaux. On avait même fait une émission sur la musique roumaine avec elle.
1: Mm-hmm.
0: Je le salue, je l'embrasse et j'espère la revoir bientôt, Stéphania Béchanou. Alors, donc, on va parler de vous brièvement, de vos activités de musicien. Nadia, tu es musicienne. De quel instrument joues-tu? Quelle a été ta formation musicale?
1: Alors, je suis violoncelliste. J'ai eu un cursus donc au conservatoire CR de Chalon-sur-Saône, puis Dijon, donc je suis bourguignonne.
0: Ah, d'accord.
1: Et une fac de musicologie à Dijon aussi. J'ai passé un CAPES de musique. J'ai été enseignante donc pour l'éducation nationale pendant 20 ans. Et puis il y a 2 ans, j'ai décidé, voilà, de, à la suite d'une rupture conventionnelle, de me consacrer un peu plus à mon métier de musicienne que j'ai toujours continué en parallèle,
0: ouais,
1: de l'aspect pédagogique. Et donc je suis de formation classique à la base,
0: ouais.
1: Et j'ai eu envie d'explorer un petit peu d'autres terrains de jeu, on va dire, notamment dans le domaine de l'improvisation. Donc j'ai suivi un cursus d'une année. Le nom m'échappe.
2: À l'EDIM.
1: Alors à l'EDIM sur 2 ans, mais aussi Didier Lecoud, le CMDL. Ça y est, j'y suis. Au CMDL pendant 1 an, le stage d'improvisation. Et puis en 2015, j'ai intégré donc l'ensemble Ghost Rhythms. Donc on a passé nos 10 ans ensemble. Et puis. Et puis voilà, sinon j'ai d'autres projets annexes. Je participe ponctuellement à des projets d'autres musiciens, d'accord, notamment dans le domaine des musiques du monde. Et voilà. J'ai...
0: Ah bah super. Ghost Rhythm, bien sûr, on en avait parlé avec Xavier Gélard.
1: Oui.
0: C'est ça.
1: Et Camille Petit, qui sont, d'accord, donc les deux leaders de
0: d'accord,
1: ce groupe.
0: D'accord. Julien, même question. Quel instrument, quelles études musicales?
2: Alors moi, je suis saxophoniste. J'ai grandi dans la région parisienne, notamment sur la ville de Paris. Mais j'ai fait plein de conservatoires en Ile-de-France pour apprendre cet instrument. Je suis passé par le conservatoire du 10e, CRR d'Aubervilliers. J'ai fait le jazz aussi au CRD du Val-Maubuée, qui est à Noisiel, qui est une classe de jazz historique qui a été dirigée pendant 30 ans d'une main de maître par Bertrand Auger.
0: Ouais.
2: Puis après, j'ai pas été dans le supérieur, j'ai pas fait de conservatoire national. Je suis tout de suite parti dans le travail, quoi. J'ai bossé, j'ai enseigné, j'ai joué, j'ai monté des projets.
0: Et tu as une formation classique également?
2: Alors j'ai fait un peu de classique, un peu sous la torture.
0: Ouais, c'est ça.
2: Mais je dirais quand même que j'ai commencé par le jazz, j'ai fait du jazz tout le temps.
0: D'accord.
2: Et j'ai fait un peu de classique quand j'étais au lycée pour faire comme il fallait. Comme on doit, c'est ça. Et c'est une expérience qui a pas forcément été très, très, très évidente pour moi.
0: Ah ouais.
2: Et voilà, pour moi, le saxophone, ça a été. Moi, j'ai découvert Coltrane à 15 ans, et ces sons-là. Et puis assez rapidement aussi, Steve Coleman, qui a été un son d'alto qui a vraiment marqué mon oreille et vers laquelle j'ai essayé de tendre depuis toujours, quoi.
0: Ouais. Et toi, Nadia, le classique, avec le recul, qu'est-ce que tu en retiens? Qu'est-ce que tu en penses? Est-ce que tu rejettes beaucoup de... En fait, je te demande ça souvent parce que des musiciens et des musiciennes qui arrivent dans notre émission, c'est qu'ils, quelque part, ils ont rejeté le classique. Hein.
1: Alors, non, loin de là, je ne rejette pas du tout la formation que j'ai eue. Ça m'a apporté une vraie solidité technique. Et puis, l'aisance à la lecture, c'est quelque chose quand même qui est précieux. Je m'en rends compte, quand je croise d'autres musiciens, notamment de mon groupe, qui certains me disent, mais je t'envie de pouvoir déchiffrer, de pouvoir Mais au-delà de ça, je dirais que ça ne peut pas se suffire à soi-même. En tout cas, ça ne m'a pas suffi. Il y a un moment où on a envie, d'élargir sa palette, d'explorer un petit peu d'autres horizons, d'autres esthétiques. Et d'autres techniques d'ailleurs qui sont liées finalement à ces esthétiques nouvelles que l'on rencontre. Donc ça a été un moment, on va dire, important, cette formation classique, et qui m'a permis d'avoir des outils pour ensuite aller voir ailleurs, je dirais.
0: Super. Et alors. Julien, on va parler de vos collectifs respectifs plus tard, mais on n'a pas parlé de quels ont été tes premiers groupes, les premiers groupes avec lesquels tu as joué à tes débuts.
2: Alors moi, quand j'étais dans la vingtaine, je suis passé par une phase où je faisais beaucoup de musique électro. Donc j'étais plutôt dans les musiques électro, techno, house. Et puis après, j'étais sur Bordeaux, puisque j'ai enseigné au Conservatoire de Bordeaux. Et j'ai joué dans des groupes sur Bordeaux, notamment un groupe qui s'appelait Fada. Je ne sais pas si vous avez connu ça.
0: Non.
2: C'était avec un slammer, un super gars qui habite toujours à Bordeaux, qui s'appelle Marco Coggia. On a rapidement monté le collectif Déluge, donc il y a eu beaucoup d'activités au sein de ce collectif, avec un contrebassiste qui s'appelle Thomas Julien.
0: Ouais.
2: Voilà, la logique de production. Je fais un premier disque il y a 7 ans maintenant, c'était sorti en 2019. L'Orchid, le big band aussi qu'on a monté avec le collectif Déluge.
0: Oui, c'est vrai.
2: Voilà.
0: Bon, bah très bien. On reviendra sur vos activités respectives plus tard. Là, je propose qu'on fasse une première pause musicale parce qu'on a tout le programme de Constellation à écouter.
2: Et oui.
0: Et donc, on va continuer avec le duo Extense, je ne sais pas comment on dit, Nicolas Souchal et Dimo Schwartz. On écoute un extrait. Alors, le morceau dure 32 minutes. Il s'intitule Aleph. Peut-être est-ce un live enregistré au théâtre Aleph, je ne sais pas du tout. On écoute un extrait du duo Extense.

0: Radio Libertaire, la radio de la Fédération Anarchiste, vous êtes à l'écoute de l'émission Les Oreilles Libres. On parle aujourd'hui du festival Constellation qui aura lieu début septembre à la Villette avec Nadia Mejri-Chapelle et Julien Dubois. On vient d'écouter le duo Extance. Alors quelques mots sur ce duo et du collectif Le Fondeur de Son. On connaît très bien Nicolas Souchal qui est venu en tant qu'invité mais qui a aussi proposé à plusieurs reprises des émissions, notamment avec Denis Clazereau, Jean-Luc Capozzo et plus récemment avec Hub et Dimo Schwartz également, on connaît bien. Est-ce que vous pouvez nous en dire quelques mots, hein? C'est pas vos collectifs, hein, mais bon, je pense que vous êtes au courant de ce qu'ils font un peu.
1: Alors, au sujet des collectifs en question, moi je ne saurais pas tellement vous renseigner. Sur ce en quoi consistera le duo, donc ce soir-là, je peux vous dire quelques petits mots, effectivement. Ouais. C'est un concert qui liera effectivement le visuel et le sonore. Le projet est d'étendre doublement cet instrument, donc la trompette, sur le plan sonore et sur le plan visuel, et de traiter donc le son de la trompette et l'image en direct. Nicolas et Dimo travaillent à la manière d'artistes laborantins. Leur sujet d'étude, c'est de questionner donc les correspondances entre les mondes sonores et visuels. Et le partage de contrôle entre les humains et les machines. Donc voilà, c'est le propos, véritablement, de ce qu'ils vont proposer ce soir-là. Et pour ce faire, il y a un ordinateur donc, qui va exploiter les sons de la trompette. Et donc, il va y avoir des traitements sonores en direct.
0: Voilà. Alors, Dimo Schwartz, c'est travail à l'IRCAM, donc il développe des logiciels. Quant au collectif Le Fondeur de Son, on a invité à plusieurs reprises... Les auditeurs, les auditrices, peut-être le connaissent. Alors, parlons du festival. Stéphania nous avait expliqué son histoire et son fonctionnement, mais ça fait déjà quelque temps. Pouvez-vous nous rappeler quand et dans quelles conditions le festival Constellation a-t-il été créé ?
2: J'y vais.
1: Allez.
2: Alors Constellation. Donc là, on fête nos 10 ans. Hein, ça fait 10 ans. Ouais. Alors, c'est un peu particulier parce que Nadia et moi, sur les deux premières années, on n'était pas sur le festival. On n'était pas là. Ouais, parce que le collectif Déluge est arrivé sur l'édition 2018 ou 2019, il me semble.
1: Voilà, et on a dû arriver en même temps.
2: Voilà, c'est ça. Donc, sur les deux, trois premières années, on n'était pas, là. Mais l'idée était vraiment de travailler sur cette idée de rassembler toute une scène parisienne qui est très souvent organisée en collectif autour d'un projet commun de festival qui est vraiment organisé par les musiciens et musiciennes et pour les musiciens et musiciennes. Donc au début, ça avait lieu vraiment dans Villette Makers. Villette Makers, c'est une folie qui se trouve dans le parc de la Villette.
1: Ouais.
2: La folie L5. Donc, qui est vraiment au bord du canal. C'est un cadre qui est vraiment magnifique. Et donc, ça se passe à la rentrée, tous les ans. Alors, jusque-là, c'était le dernier week-end d'août, plutôt fin août, début septembre, vraiment. Là, cette année, on a reculé d'une semaine. Voilà, on est plutôt sur la 4, 5, 6, voilà, la semaine d'après. Et donc, c'est né de cette idée, de ce désir commun de représenter aussi des musiques qui sont souvent sous-représentées ou de faire un petit peu la lumière sur une scène parisienne qui est très vivante, mais qui a du mal souvent à trouver des débouchés en diffusion. Après, ça s'est développé en termes de financement. Il y a eu plein d'allées et venues de collectifs aussi, des collectifs qui sont rentrés, des collectifs qui sont sortis. Je dirais que c'est très liquide, si je devais employer un mot un peu moderne, dans le sens où on est tout le temps dans un mouvement. Puis il y a aussi des musiciens qui faisaient partie de collectifs, mais qui ont quitté des collectifs, mais qui sont restés dans le staff d'organisation du festival. Enfin voilà, c'est très ça bouge beaucoup le festival.
0: C'est organique.
1: Ça définit bien.
0: Mais alors, est-ce qu'il y a, moi ce que je me suis toujours demandé, je crois que j'ai eu des réponses mais j'ai peut-être oublié. Est-ce qu'il y a un rapport avec Jazz à la Villette? Est-ce que c'est une programmation parallèle? Est-ce que c'est un festival off? Est-ce que c'est une partie de la programmation de Jazz à la Villette dédiée aux formes expérimentales, aux artistes émergents par exemple, je dis n'importe quoi, ou ça n'a aucun rapport?
1: Alors, si, il y a un rapport très étroit avec Jazz à la Villette, dans le sens où ce festival Constellation s'inscrit dans le off de Jazz à la Villette, qui est Under the Radar. Ouais. Donc, nous sommes labellisés Jazz Under the Radar.
0: D'accord.
1: Voilà.
2: Voilà. Mais ça, c'est, ça aussi, c'est arrivé après. C'est-à-dire qu'au début, c'était vraiment une initiative complètement autonome. Mm-hmm. Et en fait, le festival, quand il a pris de l'importance, il a été, on va dire, repéré par Jazz à la Villette.
0: Ah, d'accord. Ouais.
2: Et on a été labellisé Under the Radar plus tard. Mais au début, on était vraiment complètement... c'est pas du tout une initiative de Jazz à la Villette.
0: D'accord. Voilà, ouais.
2: C'est pas du tout un projet qui vient, qui émane d'eux.
0: Ouais, ouais.
2: Mais le fait est qu'à un moment donné, cette existence-là a été, on va dire, entre guillemets, reconnue placée sous l'égide du label Jazz Under the Radar.
0: Alors, en deux mots, c'est quoi ça, Jazz Under the Radar?
2: Bah, c'est un peu... tu veux en parler, Nadia ou...
1: Bah, l'idée, c'est vraiment de mettre à l'honneur, en fait, la scène émergente. Je pense que c'est ça, le propos.
2: Ouais, et l'idée, puis... c'est un peu de créer un espèce de off.
0: C'est ça,
2: en fait,
0: ouais.
2: C'est une espèce de off qui ne dit pas son nom. C'est un
0: d'accord.
2: Off du festival.
1: Oui.
2: C'est-à-dire avec toute une scène... Il y a des concerts qui se passent à l'Ermitage aussi, qui se passent dans plein d'endroits sur Paris.
0: Okay, oui.
2: En fait, Under the Radar, c'est un espèce de label de Jazz à la Villette qui tamponne, qui labellise certains concerts qui ont lieu dans cette période-là.
0: Ah, c'est toujours la période, d'accord.
2: Voilà, oui, mais qui ne sont pas forcément dans le parc de la Villette.
0: D'accord.
2: Et donc, ça avait quand même pas mal, ça avait du sens.
0: Ouais.
2: D'avoir ce label, de passer sous l'égide de Jazz Under the Radar. Donc concrètement, l'aide de la Villette, c'est une aide plutôt matérielle, c'est-à-dire qu'ils mettent à disposition une équipe technique, une scène,
0: quand même,
2: Une sono, etc. Donc ils nous aident vraiment sur le plan matériel, c'est ce qui fait que c'est ce qui nous a permis de passer le festival à l'extérieur, derrière la folie.
0: Ah ouais,
2: voilà.
0: Super.
2: Parce qu'avant, on n'avait pas tout cet équipement. On était obligé de tout faire.
0: Sûr, ouais,
2: voilà.
0: Ouais.
2: Et c'est ce qui nous a permis de proposer un truc d'une envergure un peu plus grande sur le grand espace qu'il y a derrière la folie. Mais on touche aucune aide financière du festival, par contre.
0: Ouais. Enfin, c'est de l'aide matérielle. Quoi.
2: Voilà, exactement. C'est ça. Ouais. Ce qui est déjà énorme.
1: Précieux. Hein.
2: Qui est très précieux.
1: Ouais.
0: J'imagine. Alors, autre acteur important, me semble-t-il, dans Constellation, Julien, tu les as mentionnés, il s'agit de Villette Makers.
1: Mm-hmm.
0: Alors, pouvez-vous nous rappeler déjà ce que c'est et quelle est leur implication dans le festival Constellation?
2: Alors, en fait, Villette Makers, c'est ce qu'on appelle un Fab Lab.
0: Oui.
2: Alors Fab Lab, ça veut dire fabrication laboratoire.
0: Laboratoire.
2: Ouais, c'est une espèce de mauvais. Ça renvoie peut-être à des mots anglais, laboratory ou quelque chose comme ça, ou fabrique. Ou en fait, c'est un lieu qui fonctionne toute l'année sur l'idée d'accueillir des projets en économie sociale et solidaire.
0: Ouais.
2: Des projets de ce qu'on appelle aussi sur la culture makers. Je sais pas si vous connaissez un peu ça. C'est-à-dire que des gens qui fabriquent, qui inventent des bases un peu low-tech ou qui donc il y a toujours plein de gens qui fabriquent plein de trucs dans cet endroit.
0: Ah d'accord.
2: Il y a des imprimantes 3D, il y a plein de choses comme ça. Et puis c'est un endroit aussi qui répond à plein d'appels à projets un peu partout. Alors Samuel, qui est le responsable de cet endroit, pourrait parler de ça beaucoup mieux que nous, parce qu'on n'est pas au fait aussi de toutes les activités de cet endroit.
1: Il y en a beaucoup. Je vous invite à aller d'ailleurs sur la page de Villette Makers, vous allez vous rendre compte de.
2: Et puis ils font aussi évidemment de la location d'espace parce qu'ils ont besoin de rentrer aussi des sous. Donc y a toujours un peu des accueils qui sont faits. C'est un endroit qui a vraiment une espèce de magie qui est très intéressant.
0: Alors, Villette Makers, c'est uniquement le lieu ou vous avez d'autres rapports ce qui vous aide, je sais pas, pour la communication, je dis n'importe quoi ou...
1: Ah oui, oui. En tout cas, comme donc Samuel qui dirige Villette Makers est presque à l'initiative avec les collectifs, c'est-à-dire dès le départ de ce festival, il y a beaucoup de choses qui se passent en lien avec Villette Makers.
0: Alors, on l'a déjà évoqué, mais peut-être on va clarifier ça. Rappelez-nous le fonctionnement du festival. Est-ce qu'on peut dire que c'est un collectif de collectifs, par exemple? Comment c'est pensé, en fait? Cette histoire, faut préciser cette histoire de différents collectifs qui se rassemblent pour faire un truc.
1: Oui, on peut dire que c'est un collectif de collectifs. C'est comme ça qu'on l'envisageait à la base. Maintenant, on se rend compte que ça devient finalement des personnes qui se rassemblent, issues des collectifs. Donc, c'est un peu compliqué parce que tout ça, ça a évolué entre l'idée de départ et puis ce que c'est devenu. Mais de toute manière, ce qu'on peut retenir, c'est que le collectif, voilà, c'est quand même ça le propos de base de, et la collaboration qui fait exister ce festival.
0: Alors peut-être on peut les citer une fois pour toutes, quels sont les...
1: Je crois que... Comme on l'a dit tout à l'heure, en fait, il y a des gens qui sont là depuis le début, d'autres sont arrivés en cours de route, d'autres sont partis, et aujourd'hui, donc, sur cette édition 2026, nous avons comme collectif, donc le collectif Déluge, Fondeur de Son, LEM, 11h11, Diffraction, Real Time Music et la Fédération Grand Format qui s'est joint.
2: Qui n'est pas un collectif, mais
1: qui est
2: un
1: collectif, voilà,
2: qui est une fédération.
0: Et donc vous-même, Nadia, tu es à
1: LEM,
0: LEM et Julien au Déluge.
2: Voilà, c'est ça.
0: Et donc ça a varié. Moi, je me souviens d'autres collectifs. On a parlé hors antenne de Lou, par exemple.
2: Ouais, collectif Lou, le Zoot aussi qui a été là à un moment donné.
0: Alors,
2: Pousse Prod, c'est vraiment. Pousse Pousse, c'est un des premiers collectifs. Je me demande même. Alors, j'ai appelé Léo Janet hier soir pour avoir un peu des infos, mais malheureusement, je l'ai pas eu au téléphone. Il me semble que ça a été vraiment un des premiers collectifs, mais il faudrait que je sois fact-checké, comme on dit. Qui a été vraiment à l'origine de l'initiative avec Samuel de Village Makers de ce projet. Mais Pousse Pousse n'existe plus vraiment aujourd'hui. Ouais. Et justement, Clément Daudray, donc avec ses Diffractions.
1: C'est ça.
2: Lui, il faisait partie de Pousse Pousse et il a continué à être parmi nous sur l'organisation du festival avec son nouveau...
0: Je comprends le fonctionnement. Mais est-ce qu'il y a, par exemple, moi j'ai un collectif, j'aimerais bien faire partie de Constellation. Est-ce que, si je fais n'importe quoi comme musique, est-ce que ça fonctionne? Est-ce qu'il y a une
2: direction artistique?
0: Une exigence esthétique? Est-ce que allez, au hasard, est-ce qu'il faut être... faut rentrer dans le jazz? Si je fais un collectif de musique, je sais pas quoi dire, est-ce que ça fonctionne ou vraiment il y a des exigences?
1: Je dirais que c'est jazz élargi, comment on pourrait dire ça? Parce qu'il y a tellement d'esthétiques différentes regroupées sous ce terme.
2: Globalement, c'est quand même une idée de musicien et musicienne de jazz au pluriel. On est plutôt dans la sphère, grande sphère du jazz. Maintenant, c'est tellement, ça veut tellement rien dire. Ce mot est tellement creux. Par exemple, quand il y avait le Zoot proposait vraiment des concerts de jazz très trad, qui allaient du hard bop, bop, Et à côté, et juste après, on avait des concerts de musique improvisée ultra brutiste. Mais ça nous dérange pas trop. Ça a été toujours le principe, c'est que chaque collectif qui participe au festival présente un groupe. Il n'y a pas de comité de sélection. Il n'y a pas de direction artistique avec une programmation. Chacun décide, cette année, nous, le groupe qui va jouer, c'est ça.
0: Donc il y a un groupe par collectif.
2: Et en fait, le noyau dur des gens qui gèrent le festival n'a pas son mot à dire en disant
0: Il n'y a pas des AG où on prend des décisions.
2: Pas du tout. Alors après, il y a une espèce de. Alors Samuel, il nous dit oui, ok, mais il y a un oui mais quand même. C'est-à-dire que Samuel, souvent, il nous dit ce serait bien de finir avec un groupe un peu festif. Parce qu'il y a eu des années où on a fini avec le concert du dimanche soir, c'était un concert de musique improvisée. C'est vrai qu'on a constaté que ça finissait un peu à plat.
1: Il y a quand même une attention qui est portée à l'équilibre sur les trois jours.
0: Une cohérence,
1: c'est quelque chose qui...
2: Par exemple, le samedi soir, on aime bien avoir un groupe avec de la projection.
0: Oui.
2: C'est pour ça que Nicolas Souchal, il passe samedi soir avec son projet vidéo.
0: Bien sûr, Il faut la nuit tomber de toute façon.
2: Voilà, des choses, voilà, il y a des petites contraintes qui sont posées comme ça. Début, le festival, au début de festival, on essaye toujours d'avoir, enfin depuis 2 ans, on essaye de faire ça, un concert en création collective avec les musiciens de tous les collectifs.
0: On va en parler.
2: Voilà.
0: On va en parler. On va parler de la programmation. Je propose d'écouter Mariana Zwarg.
1: Oui.
0: Je propose qu'on écoute Pra Ele de Mariana Zwarg et on parlera d'elle après.

0: Radio Libertaire, vous êtes à l'écoute de l'émission Les Oreilles Libres. On parle aujourd'hui du festival Constellation. On vient d'écouter Mariana Svarg. Pouvez-vous nous présenter Mariana Svarg? Qu'est-ce qui vous a incité à l'inviter pour la première journée du festival?
1: Alors, c'est mon initiative, en tout cas, c'est moi qui ai fait cette proposition. Quand nous avons réfléchi lors d'une réunion à qui serait l'artiste invité et qui assurait donc cette masterclass. Et j'ai pensé à Mariana parce que j'avais moi-même, il y a quelques années, participé à une masterclass qu'elle animait.
0: Ah ouais.
1: Et c'est parce que j'ai été particulièrement admirative de sa... la qualité en fait, voilà, de sa transmission et ses qualités humaines, que j'ai voilà immédiatement pensé à elle et les proposer donc aux autres voilà aux organisateurs. Donc Mariana, c'est une flûtiste et saxophoniste brésilienne, ouais. Mais c'est essentiellement flûtiste, je dirais, aujourd'hui. Et elle incarne en fait cette troisième génération de musiciens qui diffusent la musique de Hermeto Pasquale,
0: ah ouais.
1: la musique universelle, qui est donc son concept. Et elle a un groupe aujourd'hui qui s'intitule donc, qui s'appelle le Sexteto Universal, qui est composé de musiciens qui viennent de plusieurs parties du monde et donc qui se produit essentiellement donc en Amérique latine, mais elle vit aujourd'hui donc en Allemagne et elle fait beaucoup de concerts en duo, flûte et piano également, voilà, avec un pianiste allemand dont le nom ne me revient pas immédiatement, mais voilà, très très très très bel ensemble également.
0: Alors, le festival débute donc avec une masterclass menée par Mariana Svarg.
1: Voilà.
0: Alors, d'abord, pour commencer, reste-t-il des places disponibles?
1: Oui, il reste des places disponibles. Vous trouverez facilement un lien, en fait, sur le site donc, soit de Constellation, soit de Villette Makers, qui vous indique comment vous inscrire via Eloasso.
0: Ouais.
1: Et voilà, je vous invite venir participer à cette masterclass qui voilà.
2: C'est combien de tarifs? C'est pas très cher.
1: Un bon moment. Je ne l'ai plus en mémoire.
2: Il y a toutes les infos.
1: Ça doit être 25 euros pour la journée complète.
0: Hein. Voilà, c'est très abordable.
1: C'est ça, 25 euros pour la journée complète.
0: Alors, justement, est-ce que la masterclass s'adresse-t-elle aux musiciens professionnels ou est-ce qu'on peut être amateur aussi? Quel niveau? Est-ce qu'il y a un niveau requis?
2: Bon, je pense pas qu'il y ait de niveau requis. Si vous jouez de votre instrument, vous venez.
1: Oui.
2: Et elle bossera avec les gens qui sont là. Il y a, au contraire, même.
0: Ah ben alors, ça tombe bien, Nadia, que tu y aies participé à un atelier. Quel sera le déroulé de l'atelier? Quels thèmes seront abordés? Comment ça se passe en fait? Qu'est-ce qu'on y fait?
1: Mariana commence toujours par expliquer un petit peu ben voilà, d'où elle vient, ce qu'elle a fait. Et puis, assez vite, l'idée, c'est de parler de ce concept de musica universale et qui est une approche très particulière, en fait, de la musique et de la création et de la composition. Et elle explique la manière, en fait, comme je disais, assez particulière d'être dans l'écriture, mais une écriture qui est, on va dire, tirée de l'improvisation, où finalement on compose presque pendant les répétitions, en fait.
0: Ah oui, d'accord.
1: Voilà, c'est une manière très très particulière de fonctionner. Donc elle nous initie véritablement à cette... À cette technique-là, en fait.
0: D'accord.
1: Et on joue beaucoup. C'est ça qui est intéressant.
0: Ah, super, ouais.
1: C'est-à-dire qu'il y a un véritable équilibre entre le temps d'explication, de parole, mais aussi le jeu et la mise en pratique.
0: Ah,
1: c'est quelque chose que j'ai vraiment apprécié à ce moment-là.
0: Ah, ça donne envie. Alors, donc le soir même, il y aura un concert avec Mariana Svarg et des musiciens des divers collectifs, dont vous deux, je crois.
1: Oui.
0: Alors, j'ai pas exactement compris. Est-ce qu'elle va jouer seule? Puis avec vous, ou il y a un seul truc
1: On a en quelque sorte rassemblé deux choses, qui sont le concert de l'artiste invité et le concert des collectifs.
0: D'accord.
1: Et donc,
2: on fait un concert.
1: On fait un concert.
2: Des collectifs avec l'artiste invité.
1: Voilà.
0: Super, d'accord,
1: ouais. Et ce seront donc des pièces de Mariana qu'elle va arranger, en fait. pour qu'on puisse jouer tous ensemble.
0: Ah d'accord, donc là c'est voilà. Pas de l'improvisation, c'est pas des créations de vous avec elle, ce sont vraiment ces morceaux à elle.
1: Ouais. Voilà.
0: Ah voilà, super. Ouais. Bon, bah alors justement, je propose d'en écouter un second. Mariana Svarga da Capra La.

0: Libre, aujourd'hui on parle du festival Constellation avec Nadia Mejri-Chapelle, Julien Dubois et on vient d'écouter Mariana Svarg. Alors, on est toujours à la première journée, il me semble-t-il. Nous sommes. Ah oui, on n'a pas dit la masterclass, c'est de quelle heure à quelle heure?
1: J'avais l'info il y a 3 secondes.
2: Ah, maintenant, c'est 10h-17h.
1: Oui, c'est ça. C'est, oui,
0: ah,
1: oui.
0: Oui, d'accord.
1: C'est, je crois que c'est même exactement ça, 10h-17h.
0: Ah, c'est assez conséquent. Donc. Oui. Alors, donc, toujours cette première journée du vendredi
1: 4 septembre.
0: Il y aura à 18h une table ronde dont le thème nous intéresse particulièrement ici. La revendication d'une musique d'art et d'essai comme posture militante.
2: En fait, on a changé le sujet de la table ronde.
0: Ah non, merde. Alors, c'est quoi ?
2: Parce que en fait, il y avait une petite actualité qui nous semblait plus importante en fait. Le sujet qu'on va aborder cette année à la table ronde. En fait, on va parler de l'idée de créer un producteur public de la musique en Île-de-France.
0: Ouais.
2: Et ça, c'est vraiment un sujet très, très, très, très chaud, très d'actualité. Ça vient d'une initiative d'une déléguée syndicale qui s'appelle Karine Huet, donc qui est au SNAM CGT,
0: ouais.
2: Qui est une musicienne aussi, qui est très impliquée puisqu'elle est dans les questions syndicales. L'idée, c'est de proposer d'abord sur l'Île-de-France, et puis après, on verra si ça peut essaimer. Le concept d'une structure publique qui permettrait aux musiciens et aux musiciennes de pouvoir produire leurs concerts dans les petits lieux parisiens, les petites salles, et qui leur permettrait de pouvoir se salarier, de faire des cachets, et d'accéder à un service finalement, entre guillemets, hein, je dis, parce que c'est interdit en France, il ne faut pas employer ce mot-là, de portage salarial. Donc c'est vraiment entre grosses guillemets parce que voilà, l'idée c'est que voilà, bah si vous jouez dans un petit club parisien, qu'on est souvent sur des logiques de coproduction ou co-réalisation aux entrées et on se retrouve souvent dans des situations très problématiques pour pouvoir transformer ça en salaire. On aurait un service, une structure publique qui nous permettrait, si on est des musiciens pas forcément structurés, de pouvoir justement se salarier.
0: D'accord.
2: Et avoir un accès à un service qui compense en fait la non possibilité de se salarier dans les petits clubs.
0: Ouais.
2: Et je pense que là on est vraiment à une période un peu charnière puisque je sais pas si vous avez suivi l'évolution sur les aides du ministère, le fonds PEPS, etc. qui ont évolué à la baisse très très fortement en 2026.
0: Ouais.
2: Et en fait donc il nous a semblé important d'évoquer ce projet. D'en dessiner un peu les contours, comment est-ce qu'il serait financé, comment est-ce qu'il fonctionnerait, les pour, les contre, et justement, le sujet de la table ronde va vraiment porter sur cette question-là, donc on aura Karine qui sera là aussi. Voilà, on est en train d'organiser les invités, on n'a pas encore tout booké, pour tout vous dire, mais voilà, et ce qui est important pour Karine et pour le SNAM, c'est qu'on est dans une phase où on a vraiment besoin de beaucoup en parler, donc faut qu'on en parle. Donc, il faut vraiment qu'on parle de ce projet qui nous semble d'une nécessité très immédiate et très, très importante pour l'emploi des musiciens et des musiciennes.
0: Ouais. Alors, est-ce que dans ce projet seraient inclus des organisateurs de concerts que je ne peux même pas inviter, moi, parce que j'en ai invité, vous savez, des concerts qui se passent dans des caves, à prix libre, et puis les musiciens sont rémunérés en partageant la recette. Et moi, je peux même pas les inviter. Je les fais, les inviter, mais ils disent, mais non, je peux pas, parce que je suis dans l'illégalité. Je vais pas venir parler à ton émission de trucs.
2: Justement, l'idée, c'est de déprécariser les concerts.
0: Parce que du coup, ça, c'est bien utile aux musiciens qui ont quand même un petit peu de fric. Ça leur permet de jouer, de développer des projets, tout ça. Enfin, je veux dire, la plupart beaucoup de groupes qui passent dans notre émission sont passés par ces réseaux underground, quoi.
2: Justement, l'idée, c'est de proposer un relais à toute cette scène un peu très, très, très précaire et fragile, pour pouvoir proposer un cadre d'embauche possible, voilà, en lien. Alors, il faut vraiment dissocier les organisateurs ou producteurs de concerts, ouais, des diffuseurs. Parce qu'aujourd'hui, c'est vraiment

0: le diffuseur responsable de salle,
1: oui, c'est ça que t'as
0: il est pas forcément producteur ou organisateur du concert.
1: Ouais.
0: Et aujourd'hui, on a...
1: Je sais pas la différence, en fait.
0: Eh ben, si vous jouez dans un club de jazz,
1: ouais,
0: par exemple, vous êtes pas embauché par le club.
1: Oui.
0: Voilà.
1: Ouais,
0: le club, lui, il est diffuseur,
1: ouais,
0: et
1: ouais,
0: il va passer un contrat qu'on appelle un contrat de co-réalisation, ouais, ou de coproduction,
1: ouais, ouais,
0: avec une structure que vous êtes censé avoir en tant que musicien, mais ouais, que justement vous n'avez pas forcément,
1: ouais,
0: qui est le producteur organisateur.
1: Oui, d'accord. Ouais, ouais,
0: voilà.
1: Ouais, ouais.
0: Et qui est lui responsable de l'embauche des artistes.
1: Ah, voilà. Ouais, ouais.
0: Donc le club n'est pas responsable de l'embauche des artistes.
1: Ouais.
0: Donc s'il n'y a pas assez de sous pour rémunérer les artistes, c'est pas le club qui est responsable, c'est l'organisateur.
1: Donc c'est, d'accord, d'accord.
0: C'est tout le point de tension, en fait. C'est, oui, tout l'endroit. Donc quand vous... c'est pas forcément évident d'inviter des diffuseurs autour de la table, parce qu'eux, ils vont vous parler de leurs problèmes à eux.
1: Oui.
0: Ils vont pas forcément être sur cette question de l'embauche des artistes. Enfin, ça dépend qui, évidemment, faut pas mettre tout le monde dans le même panier. Hein. Mais du coup, justement, l'intérêt, c'est que ce producteur public viendrait apporter un appui à l'artiste pour organiser le concert avec le diffuseur.
1: Ouais, ouais.
0: Un artiste qui n'est pas forcément structuré, qui n'a pas son asso, ou pas
1: ouais,
0: son...
1: Ouais, ouais.
0: Voilà, pourrait du coup faire appel à ce producteur pour pouvoir justement jouer dans les clubs et pouvoir se rémunérer sous le régime de l'intermittence du spectacle.
1: Ah bah super. Voilà. Ah bah en tout cas, c'est...
0: Voilà, donc il y a toute une question autour du financement de ce projet, etc. Donc pour l'instant, tout le monde est un peu frileux, mais voilà, nous on pense que c'est un projet qui doit être diffusé beaucoup, il faut qu'on en parle et qui doit être défendu, et ce serait un vrai progrès là pour tout le monde.
1: Bah ouais. Donc ce sera le sujet de la table ronde à 18h.
0: Voilà, c'est ça, pour un producteur public de la musique.
1: Eh ben super. Alors on va écouter, on va continuer avec la programmation, on va écouter Adan, je pense que c'est le morceau Twins.

0: Les oreilles libres sur Radio Libertaire, on parle du festival Constellation aujourd'hui, on vient d'écouter Adan. Alors, on arrive à la deuxième journée de la programmation, le samedi 5 septembre. Pouvez-vous nous parler de cette formation Adan et peut-être aussi du partenariat du festival Constellation avec le pôle supérieur Paris-Boulogne-Billancourt?
1: Ouais, bah du coup je prends le relais parce que voilà. Bah moi il s'avère que moi je suis artiste musicien mais je suis aussi professeur d'enseignement artistique à la ville de Paris. Je suis responsable des parcours jazz et musique actuelle amplifiée dans une école supérieure d'art qui s'appelle le pôle supérieur Paris-Boulogne.
0: D'accord.
1: Et donc en fait on a un partenariat du coup comme je suis côté Constellation et côté Pôle Sup, j'ai proposé qu'on fasse un lien avec justement le monde des étudiants, des jeunes musiciens et musiciennes en phase de professionnalisation. Et donc depuis 2 ans, on a monté un partenariat avec le Pôle Sup et on propose un créneau de scène à un groupe d'étudiants du Pôle Sup qui peut venir du coup jouer. Voilà. Donc cette année c'est Adan, c'est le groupe du contrebassiste Baptiste Jaffré. Mmh. Voilà, c'est un groupe, ils sont 5. Assez original parce qu'ils ont ils oscillent entre des mélodies des compos avec des mélodies qui sont assez mémorisables, super simples. Moi ça m'évoque des fois alors c'est pas tout à fait la même chose mais un peu dans le style d'Albert Ayler avec des mélodies un peu comptines qu'on attrape facilement à l'oreille et puis des phases improvisées, c'est très poétique, il y a plein d'énergie, c'est un groupe très très chouette.
0: Ouais. Avant le concert de Adan, on va pas l'oublier, il y a de 14h à 16h un atelier, la musique des communs. Mm-hmm. Alors Stéphanie nous en parlait à l'époque, mais de quoi s'agit-il?
2: Ah, alors je vais vous en parler en quelques mots. C'est des ateliers qui sont proposés à l'extérieur. Ouais. En fait, qui sont situés juste devant Villette Makers, dans une zone où il y a beaucoup de passages. Et c'est justement ça qui était intéressant, c'est d'arriver à attraper au vol, donc sur ce passage, des parents, des enfants, pour leur proposer un atelier d'improvisation autour de tout un instrumentarium que l'on propose et encadré par un des musiciens. D'accord. Voilà, des collectifs. Donc chaque année, c'est un musicien différent, un ou deux, qui propose cet atelier. Il y a toujours beaucoup d'énergie, beaucoup de joie autour de tout ça. C'est vrai que certains peuvent être un petit peu frileux quand ils arrivent à s'emparer des instruments, des machines qui sont à leur disposition. Mais comme je le disais, les musiciens sont là justement pour les accompagner. Et ça crée toujours des moments très, très,
0: alors, c'est
2: très intéressants.
0: Est-ce que ce sont des ateliers pour les non-musiciens, par exemple, ou...
2: C'est ouvert à tous.
0: Alors, est-ce qu'il y a des moi, je viens avec ma basse, par exemple.
2: Oui.
0: Est-ce que c'est possible de se brancher?
2: Oui, il y a faut pour se brancher.
0: Ah, super.
2: Et pour traiter, justement, les sons de la basse en direct. Ah. Et donc, des musiciens qui n'ont jamais eu cette expérience-là. On est parfois, quand on n'a pas l'habitude, un peu intimidé par ces machines. D'avoir quelqu'un qui vous initie à ça, c'est toujours intéressant.
1: Alors, très souvent, ce qui se passe, c'est que c'est plutôt les passants.
2: Ouais.
1: C'est avec les familles, avec leurs enfants.
0: Ah, c'est marrant.
1: Et les enfants, ils arrivent devant les machines, ils manipulent les sons comme une matière. Ça les amuse beaucoup. C'est plutôt un temps qui est ouvert à tous les gens qui passent. Quoi. C'est très familial, en fait. Ouais.
0: De 14h à 16h. Mm-hmm. Alors, la question. On va écouter Marjolaine Raymond. Il y a peu de femmes. J'ai remarqué qu'il y avait peu de femmes dans les différents line-up, dans les compositions des groupes qui vont jouer au festival. Alors, depuis le mouvement MeToo, vous savez, le monde de la musique, les institutions qui financent la musique et par conséquent les collectifs de musiciens ont été sensibilisés à ces questions. Qu'en est-il pour vous au festival Constellation ?
2: Bien, écoutez, on a une attention très particulière qui est portée à la présence des femmes dans le festival et plus précisément dans la programmation.
0: Ouais.
2: Donc nous tenons et nous mettons un point d'honneur à ce qu'il y ait une représentation féminine. Ce n'est pas toujours évident. parce que le constat reste que dans le paysage musical actuel, notamment dans le monde du jazz, les femmes sont encore sous-représentées. Ça va mieux, on est dans une dynamique qui est plutôt positive, mais il y a encore beaucoup de travail à faire. Voilà.
0: Tu dirais ça, Julien, aussi ?
1: Oui, en fait, on fait, comme dit Nadia, on fait vraiment au mieux. On essaye tous les ans, on est attentif à ça. Et des fois, d'ailleurs, ça peut être un frein. Alors, pour le coup, tout à l'heure, on disait qu'il n'y avait pas... Il n'y avait pas de regard sur les programmations de ce que proposaient les collectifs. C'est peut-être le seul endroit où on freine un peu. C'est-à-dire que si à un moment donné, on constate que tout le monde a proposé des groupes avec que des mecs, là, on va dire, attendez, là, c'est pas possible. Il faut qu'on soit attentif à ce que, on va dire, chacun contribue aussi à faire ce travail-là. Par exemple, 11h11 cette année, ils savent qu'ils ont programmé Olivier, qui est un groupe avec 5 gars. Alexandre, il sait que l'année prochaine, il pourra pas faire ça. donc on est tous tout le temps
2: vigilants
1: et sollicités, voire alpaguer là-dessus. Mmh. Si un collectif une année, cette année, t'as pas fait. T'as pas travaillé là-dessus, l'année prochaine tu fais attention, voilà. Ouais, vraiment, on fait attention.
0: C'est une préoccupation que vous avez.
1: Et justement, cette année, pour Déluge, nous on a eu l'Orchide qui a été un orchestre paritaire, vraiment délibérément paritaire pendant 3-4 ans qu'on a fait tourner. Ouais. Un big band paritaire, ouais. 9 filles, 9 garçons. Et là, cette année, sur Déluge, moi j'ai proposé de programmer Marjolaine, qui est donc une chanteuse, compositrice. Qui présente son nouvel album là, qui va sortir bientôt.
0: On en parle après. Ouais. Je propose qu'on l'écoute avant. Donc on écoute Marjolaine Raymond, Splendor of Blood.
1: Blood. C'est de l'anglais, Splendor of Blood.
0: Ouais. Tu sais pas l'anglais. Et donc c'est extrait de l'album éponyme, je vais pas le redire, qui est sorti en 2022, Marjolaine Raymond.

0: Radio Libertaire, l'émission Les Oreilles Libres, on parle du festival Constellation aujourd'hui avec Nadia Mégery-Chapelle, Julien Dubois. On vient d'écouter Marjolaine Raymond, alors qui se produira le samedi à 18h au festival Constellation. Donc, avant de parler du collectif Déluge, peux-tu, Julien, nous présenter Marjolaine Raymond, nous dire ce qu'elle fait?
1: Oui, Marjolaine, c'est une chanteuse compositrice donc qui a déjà 5 disques hein, à son actif. Splendor of Blood, c'est son dernier disque de 2022. C'est une chanteuse qui vient plutôt du lyrique et qui a une culture musique contemporaine, plutôt musique classique contemporaine, et qui transpose un peu tout ça dans un univers avec basse-batterie, on va dire, pour pas dire jazz.
0: Ouais.
1: Voilà. Et là, son prochain projet, donc le disque sur lequel elle travaille, qui va sortir probablement en 2027, c'est un projet quintette, voix, saxophone, piano, basse-batterie et quatuor à cordes. Voilà.
0: D'accord.
1: Donc, ils seront 9 sur scène. Et donc, c'est quintette plutôt jazz, entre guillemets, avec quatuor à cordes.
0: Ouais, d'accord. Voilà. Et c'est ce qu'on verra à Constellation ?
1: C'est ce nouveau projet qu'on verra à Constellation.
0: Super. Exactement. Super, super. Alors, donc, c'est proposé par Jolène Raymond et proposé par le collectif Déluge, dont tu fais partie.
1: C'est ça.
0: Quand a-t-il été créé ? Par qui et où ?
1: Alors, Déluge, c'est un collectif qui a été créé en 2016. 2017, fin 2016, début 2017, c'est à l'initiative de 3 musiciens, donc moi, Thomas Julien, qui est contrebassiste, qui est à Montreuil, mais qui vient de Bordeaux. En fait, c'est la scène bordelaise, en fait. C'est-à-dire que moi, j'ai travaillé à Bordeaux au conservatoire pendant 15 ans. Et donc, on s'est rencontrés à Bordeaux avec Thomas et Clément Simon, qui est pianiste. Et on a monté ce collectif à trois avec l'idée d'organiser des concerts, de faire un label évidemment aussi, et puis de produire notre musique. On a notre première action collective, ça a été le Montreuil Jazz Fest qu'on a animé pendant 3 ans, donc 17, 18, 19. En vain, malheureusement, le Covid a mis un terme à cette initiative. Après, on a continué à organiser des concerts, des festivals plutôt sur Bordeaux. Mmh. Et puis on a monté l'Orchid, qui a été notre gros projet collectif.
0: Mmh.
1: Et voilà, donc c'est un label qui aussi sort les projets des artistes, du collectif, qui fonctionne aussi en commun comme ça.
0: Alors un label, ça veut dire que vous produisez des disques.
1: Ouais.
0: C'est ça, ouais. Et est-ce que, dans quelle formation toi-même tu joues actuellement ?
1: Alors moi j'ai mon groupe, donc Le Jardin, j'ai sorti mon deuxième disque en novembre 2025.
0: Et ça, vous avoir vu peut-être il y a 2 ans à Constellation, non ?
1: Oui, ouais. Tout à fait, ouais, on a joué à Constellation.
0: Alors qui sont, il me semble, il n'y a pas Maïlis Maron ?
1: Maïlis Maron, qui est pianiste, Alba Aubert, qui est violoniste, c'est Jean-Luc Lair à la basse et Maxime Zampieri à la batterie.
0: Ah oui, d'accord.
1: Voilà, c'est un groupe... je joue aussi dans le quintet d'un batteur qui s'appelle Julien Francomano.
0: Mmh.
1: J'ai joué dans l'Orchid beaucoup. Je fais pas mal de choses, hein. C'est un peu difficile de résumer en 3 minutes, mais voilà, plein de projets aussi dans lesquels je joue en tant que musicien.
0: Ouais. Tu as un site, je crois.
1: Oui, juliendubois.fr.
0: Voilà, pour plus de renseignements pour nos auditeurs et nos auditrices. On va continuer avec la programmation de Constellation. À 19h30, Does and Wolves, on en parlera plus tard, puisque c'est ton groupe, Nadia. À 21h, donc toujours le samedi, le duo Extense, on en a déjà parlé. Et on va passer au dimanche en écoutant Oval Skylight. Le morceau s'appelle Le Dernier Morceau. C'est l'extrait de leur premier album, Oval Skylight numéro 1, sorti en 2022.

0: Alors, on continue de parler du festival Constellation sur Radio Libertaire dans les oreilles libres. On vient d'écouter Oval Skylight et nous voudrions quelques renseignements sur cette formation et sur le collectif Real Time Music.
1: Ouais, alors Real Time, c'est le collectif d'un trompettiste qui s'appelle Xavier Bornins et Paul Vacrenier. Voilà, ils font un gros travail aussi sur la formation, parce que c'est un collectif qui organise beaucoup de stages, de formations. Ils travaillent beaucoup là-dessus, des masterclass. C'est eux qui étaient responsables à l'origine de la masterclass du festival.
0: Ah, ben oui.
1: Voilà. Et cette année, ils proposent le quartet du saxophoniste Jean-François Petitjean, qui est un saxophoniste que je connais bien, parce qu'il vient de Bordeaux, en fait. Il était à Bordeaux pendant pas mal d'années, avant de migrer à Paris, comme on dit. Et voilà, là, il nous propose son nouveau quartet, avec des nouvelles compositions. Qu'est-ce que c'est ? Du coup, on connaît pas, parce qu'on n'a pas encore... pu le voir sur scène.
0: D'accord.
1: Comment il en parle, Nadia?
2: C'est un groupe qui s'inspire du jazz, du rock, des musiques minimalistes. Il cite comme référence Eric Satie, Ornette Coleman ou Frank Zappa.
0: Oh,
2: ils sont la poésie est une source d'inspiration assez présente dans leurs compositions, des compositions qui sont dite aérienne, mélancolique et rêveuse.
0: Eh ben c'est super. Alors, le concert de Oval Skylight sera à 15h30, mais avant, il y a de nouveau l'atelier La Musique des Communs, de 14h à 15h30, c'est le même principe que la veille.
2: C'est le même principe, tout à fait.
0: À 17h, Olivier Lenné, Spectrum of Rebellion, avec qui on a débuté l'émission, on en a parlé. Alors, présentez-nous plutôt AITK et le collectif Diffraction, qui clôtureront le festival à 18h30, le dimanche 6 septembre.
2: Donc, AITK, effectivement, c'est un projet dans lequel va jouer notre collègue
0: Clément
2: Daudray. Merci, Julien. C'est un ensemble de 7 musiciens, je crois, donc assez conséquent. Leur musique mélange de l'afrobeat, du funk, du hip-hop, de la pop-musique. Donc, c'est assez festif, voilà. Ah. Et c'est pour ça que c'est ce groupe qui va clore, en fait, le festival. Donc AITK fait partie du collectif Diffraction, donc nouveau collectif arrivé donc à Constellation, sous l'égide donc de notre ami Clément Daudray.
0: Voilà. Oh ben super. Alors, avant d'écouter AITK, des questions pratiques. Combien coûtent les concerts au festival Constellation ?
1: Alors, jusque-là, la politique du festival dans sa globalité, c'était prix libre. Ça veut dire que vous êtes libre de mettre ce que vous voulez.
0: Ouais.
1: Il y a des systèmes de terminal carte bleue un petit peu à tous les niveaux. Si vous voulez mettre 1 euro, 2 euros, 5 euros, vous pouvez même... En fait, du coup, c'est gratuit. C'est-à-dire que si vous voulez ne rien mettre, vous ne mettez rien. Il n'y a aucune injonction à la...
0: D'accord.
1: À la,
0: prix libre,
1: ouais. Au tarif. Ouais. Cette année, il y a deux concerts qu'on va mettre en entrée payante.
0: Ah, ok.
1: Parce qu'on a dû, pour des contraintes liées aux demandes d'aide, proposer quelques concerts en entrée payante, mais ce sera plein tarif 9 euros. Donc, c'est pas non plus. Voilà, c'est le concert du samedi soir et du vendredi soir. Ceux qui sont en intérieur. Voilà.
0: Ah,
1: donc, on doit mettre en entrée payante. Donc il y a une petite évolution sur la politique tarifaire, mais globalement, le reste est quand même très, très ouvert. Quoi.
0: Alors, tu parlais de demande de financement. Bénéficiez-vous de financement institutionnel? Alors, je demande parce que je me souviens que Stéphania, il y a 2 ou 3 ans, Stéphania Béchanou nous confiait que c'était un peu compliqué. Est-ce que ça s'est amélioré?
2: Ça demande beaucoup de travail pour aller à la pêche aux subventions. Je crois que les gens qui sont confrontés à ça savent de quoi on parle.
1: On fonctionne sur un mix énergétique entre les organismes de gestion collective, donc Spedidam, SACEM, la ville de Paris, et Là, on est sur une question par rapport au CNM, justement.
0: Ah oui, d'accord.
1: C'est, voilà, justement, les aides du CNM exigent d'avoir une entrée payante. C'est pour ça qu'on a mis quelques concerts en payant pour pouvoir rentrer dans les clous d'une éventuelle aide CNM qu'on est en train d'essayer de demander.
0: D'accord.
2: Oui, donc effectivement, du coup, comme on fait un compromis sur ce qu'on avait envisagé, c'est-à-dire la gratuité intégrale du festival, on espère vivement quand même pouvoir obtenir cette subvention.
0: Ce serait bien.
2: Que c'est un compromis qui est important pour nous par rapport à...
0: J'imagine. Oui,
1: c'est compliqué, Et la DRAC nous aidait, mais elle nous aide plus, là.
0: Alors, les camarades, qu'est-ce qu'ils font?
1: En fait, ils partent du principe que comme c'est un festival qui a lieu dans Paris, c'est plutôt à la ville de Paris de prendre le relais sur l'aide de ce festival.
0: Mmh. Voilà. Bon, très bien. Alors, tous les renseignements sont sur le site de quoi d'ailleurs
2: Villette Makers, mais il y a aussi une page Constellation. Donc dédiée uniquement au festival. Et puis bon, sur les réseaux aussi, vous trouvez facilement. Qu'on a essayé. Voilà, d'être très très très rigoureux sur la...
1: Pour finir juste sur les financements, je dirais que le festival fonctionne vraiment sur le socle du bénévolat de tous les artistes. Je ne parle pas des artistes qui sont sur scène, qui sont tous payés, rémunérés, etc. Je parle de tous les artistes des collectifs qui s'investissent bénévolement dans l'organisation de ce festival toute l'année.
2: Ouais. Et sur les trois jours.
1: Et sur les trois jours.
2: C'est extrêmement intense.
1: Voilà, et ce bénévolat, le festival n'existerait pas sans cet investissement collectif des artistes qui travaillent sur cette organisation-là.
0: Et puis je peux rappeler quand même moi de mon côté, puisque je suis un fan de ce festival auquel je vais tous les ans, qu'on peut lâcher quand même pour voir 3 concerts par jour d'excellentes factures, on peut lâcher un petit billet.
1: Exactement.
0: Et puis on écoute Aiteka, le morceau s'intitule Coquille.

0: 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L'émission Les Oreilles Libres aujourd'hui est consacrée au festival Constellation. Elle va bientôt se terminer. Nous sommes avec Nadia Mégery-Chapelle et Julien Dubois. Et Nadia, il me semble qu'il nous reste à parler d'un collectif dont on n'a pas encore parlé. C'est le tien, c'est le LEM.
1: Le LEM.
0: Xavier Gélard nous en avait parlé à l'époque, mais est-ce que tu peux nous rappeler qui l'a créé et quand ?
1: Oui, bien sûr. Donc c'est un collectif qui a été créé en 2005 par donc, Xavier Gélard et Camille Petit, qui sont deux copains de lycée qui ne se sont jamais quittés et ont toujours composé, du moins eu des projets personnels, mais ont beaucoup composé à deux, notamment dans le projet Ghost Rhythms, dont on pourra parler un petit peu plus tard. Donc le LEM, c'est le Laboratoire d'Exploration Musicale. Donc ça fait référence notamment à des modules lunaires, ou bien à Stanislav Lem, qui était un auteur notamment du livre Solaris.
0: Ah oui.
1: Et l'objectif, en fait, c'est de donner corps à des expérimentations musicales. C'est né de la passion commune qu'avaient donc qu'ont encore Camille et Xavier pour la musique considérée comme une porte d'entrée vers d'autres mondes et grâce à des jeux de perception notamment. C'est pour ça qu'il y avait véritablement dans leur écriture un travail sur les illusions rythmiques. Il y a un vrai travail autour de ça. Et c'est d'ailleurs ce qui m'a attirée quand j'ai découvert leur musique et qu'ensuite je suis rentrée dans ce groupe là. Donc l'idée, c'est de changer de point de vue pour changer de monde un petit peu. Voilà, c'est d'être englouti à l'intérieur de cette musique dont la perception est changeante pour un petit peu s'évader vers d'autres horizons.
0: Alors ouais.
1: C'est le propos du laboratoire.
0: Du laboratoire. on va dire un mot de Ghost Rhythm avec qui on va terminer l'émission. Mais dans le festival Constellation, tu joueras avec Doze and Wolves. Alors qu'on n'écoutera pas visiblement.
1: Non, parce que c'était un projet tout nouveau.
0: Vous
1: donc on n'a encore rien enregistré.
0: D'accord.
1: Voilà, c'est le tout premier projet.
0: Peut-être tu peux nous dire, par contre, qui sont tes partenaires dans cette formation.
1: Donc mes partenaires, c'est l'artiste Holn, qui est chanteuse et flûtiste. Qui est issu du monde du jazz, qui a un projet personnel qui s'appelle Pollen Astral et qui fait partie également d'un groupe qui s'appelle Brazilian Stories, donc musique brésilienne. Voilà, elle-même est quelqu'un qui fait beaucoup de choses, qui expérimente beaucoup, et donc c'est pour ça que j'ai eu l'idée de faire appel à elle pour ce projet-là. Et puis donc Jérémy Lenné, qui est batteur et qui depuis maintenant, on va dire 4-5 ans, s'est intéressé au monde des machines et il s'y est engouffré corps et âme. Donc voilà, c'est par rapport à cette compétence-là que j'ai fait appel à lui sur ce projet. Donc il sera aux machines sur
0: Alors je comprends que c'est toi qui es à l'initiative du groupe. Quelle esthétique, quel genre de musique, y a-t-il une place pour l'improvisation?
1: Alors il y a une place très large faite à l'improvisation.
0: D'accord.
1: Ensuite ce qui fait naître ce projet, c'est mon envie depuis un certain nombre d'années de m'atteler au répertoire de Cat Power, qui est une artiste que j'aime beaucoup, dont j'aime aussi cette facilité à proposer, aller dans des esthétiques très différentes et à avoir des projets qui sont véritablement variés. Et à un moment donné, je me suis dit, bon, il faut vraiment que... Voilà, c'est une question qui était récurrente. Je me suis dit, bon, il faut que je me lance, il faut que je fasse quelque chose avec ça. Et puis donc j'en ai parlé d'abord à Holn, que j'ai contacté, et on était assez partantes toutes les deux par rapport à ce projet-là. Et c'est elle qui m'a proposé donc la collaboration avec Jérémy pour les machines, parce que je cherchais un troisième. Alors j'étais plus partie sur une guitare électrique avec l'utilisation de beaucoup d'effets. J'avais vraiment envie d'aller dans dans cette direction-là. Et puis voilà, c'est elle qui m'a dit, mais tiens, est-ce que t'as pas pensé à quelqu'un qui serait aux machines? Et là, voilà, une chose après l'autre est né ce projet. Donc c'est pas véritablement un groupe. plusieurs fois, des amis m'ont dit « Mais pourquoi tu montes pas ton ensemble ?» Et en fait, je me rends compte que c'est pas ça qui m'intéresse. J'ai pas envie d'avoir un ensemble où j'aurais mes compositions. C'est pas ce qui m'intéresse. Moi, j'aime être sur une dynamique de projet. C'est-à-dire que voilà, j'ai envie d'aller vers tel projet. Et ça peut être exclusivement musical, mais très souvent, c'est pluridisciplinaire. C'est allié avec de la danse, avec des arts plastiques. Voilà, c'est donc... ça m'amène aussi à rencontrer plein de gens différents et à faire des choses. Voilà.
0: Est-ce que ce sera le premier concert de...
1: Ce sera le tout premier.
0: Ah, super.
1: Bah oui, c'est pour ça que je n'ai pas pu vous proposer d'enregistrement. Ce sera le tout premier.
0: Ah, génial, génial, génial. Donc ce sera le...
1: Le samedi soir, samedi donc soir. Le 5.
0: Ah super, super. Ah, voilà. Je serai là.
1: Avec
2: le
1: plaisir.
2: Le festival sert aussi à ça, c'est-à-dire à permettre aux musiciens et musiciennes du collectif d'expérimenter des nouvelles choses et et de ne pas être dans la contrainte.
0: Voilà. Ah, super. Alors, on va terminer l'émission avec Gross Rhythm.
1: Oui.
0: Le groupe est-il toujours en activité? Parce que
1: oui.
0: On va terminer avec un morceau, Abba Nuit, que je ne connais pas, je crois.
1: Mais parce que ce morceau, ça va être une exclusivité.
0: Oh,
1: parce qu'il est issu d'un album qui va sortir, en fait, le 30 octobre. Et cet album s'intitule Missing Times.
0: Mm-hmm.
1: Il est tout chaud sorti, là, on vient de terminer le mastering et donc on aura un concert de sortie pour cet album le 29 octobre au studio de l'Ermitage, donc à Paris.
0: Super. Ah, merci pour l'exclusivité, j'aime bien
1: ça. On vous en prie, on est très contents.
0: Et est-ce que tu as d'autres dates de concert?
1: On a un concert le 4 décembre à la médiathèque à Montreuil,
0: ouais.
1: Robert Desnos,
0: c'est
1: voilà.
0: Avec Ghost Rhythm.
1: Avec Ghost Rhythm ouais. Également. Et puis, on est en train de continuer voilà, à chercher des dates pour faire tourner ce nouveau projet.
0: Those and Waves. Et est-ce que tu as d'autres projets? D'autres projets en cours ou en...
1: J'ai d'autres projets en tête, et donc qui vont être très très vite, sur lesquels je vais me mettre très très vite au travail. C'est un projet qui est en lien avec le théâtre traditionnel de marionnettes japonais, qu'on appelle le Bunlaku.
0: D'accord.
1: Et voilà, je ne vous en dis pas plus. Donc je serai au violoncelle. J'envisage d'avoir un joueur de shamisen. Qui va jouer aussi, et puis de la danse, un duo de danseuses.
0: Oh, bah super.
1: Et pourquoi pas une marionnette aussi traditionnelle sur scène. Donc tout ça est en cours d'élaboration, et j'espère que ça verra le jour.
0: Bah, très bien. Julien, même question, est-ce que tes prochaines dates de concert?
2: Alors, qu'est-ce qui se passe? Là, cet été, c'est très calme, hein, je dois vous dire. En fait, je devais jouer cet été au festival de jazz d'Andernos, mais le festival a malheureusement été annulé pour cause de grand feu.
0: Bah oui.
2: Voilà, donc ça, c'est un peu la tragédie de l'été. Là, sur la rentrée, il y a le festival. Pour l'instant, pas trop d'autres dates de prévues, mais voilà.
0: On se tient au courant.
2: Les choses vont arriver, oui.
0: Très, très bien. Merci beaucoup d'être passé dans notre émission, notre première émission de cette nouvelle saison. Et on va appeler ça comme ça, n'importe quoi. Mais bon. Merci beaucoup, Nadia
1: merci
0: et
1: toi.
0: Julien. À 16h30, on retrouve, avec grand plaisir, on retrouve La Rage Dedans, puis à 17h30, Radio Esperanto. La semaine prochaine, Paola Aviles, alias Dalida Carnage, harpiste, performeuse et compositrice électroacoustique, à vendredi, samedi, dimanche pour le super festival Constellation. Et puis à la semaine prochaine aux éditeurs, aux éditrices. Allez, salut!

Voilà, dans quelques instants, on retrouve avec plaisir nos amis de la Rage de Dents, dont le thème d'aujourd'hui est non à l'extradition de Gino et Zaïd. La Rage de Dents reçoit aujourd'hui le militant antifasciste albanais Rexino Abazaï, surnommé Gino, et Ophélia de son comité de soutien. Ce sera l'occasion de revenir sur les événements de Budapest de 2023 en marge du Day of Honor et d'évoquer le sort de Marja T. en prison en Hongrie. Alors je signale qu'il y a un rassemblement contre l'extradition de Gino et en solidarité avec les inculpés de Budapest. C'est le 30 août, dimanche donc, à 14h, place de la bataille de Stalingrad au métro Jean Jaurès à Paris. Restez à l'écoute donc. On se quitte avec Julien Dubois, sa formation Le Jardin dont il nous a parlé, extrait du disque Le Soi et l'autre. Le morceau s'intitule Première vexation Copernic. Allez, salut, à la semaine prochaine.

0: Chers auditeurs de La Rage Dedans, l'émission du groupe Louise Michel sur Radio Libertaire, 89.4 FM, en région parisienne, et sur le net pour le reste du monde, surtout pour Budapest et l'Allemagne, parce qu'aujourd'hui, j'ai le grand plaisir de recevoir Gino, alias... Tu vas dire ton nom, parce que je n'y arrive pas sans l'écorcher.
1: C'est Regino.
0: Regino Abajaz.
1: Abazai.
0: Abazai, voilà. Alias Gino et Ophélia, de son comité de soutien. Donc, Gino, peux-tu te présenter en quelques mots à nos auditeurs?
1: Oui. Je suis un militante antifasciste et anticapitaliste albanais, grandi en Italie et à ce moment j'habite en France depuis 2 ans. Et je suis là parce que on parle de l'affaire Budapest,
0: oui.
1: Et que ça concerne mon cas et le cas de plusieurs camarades antifascistes en France et en Allemagne et aussi en Italie.
0: D'accord. Alors, Ophélia, tu vas peut-être nommer et donner un résumé des cas, Maya, Zaïd.
2: Oui, alors... Maya a été arrêtée en Allemagne, suite dans le cadre de l'affaire de Budapest.
0: D'accord.
2: Le cas de Maya est un peu particulier, parce qu'elle a été extradée illégalement vers la Hongrie. Donc de nuit, les flics cagoulés sont venus la chercher dans sa cellule sans que son avocat soit informé, ni sa famille, etc. Elle a été extradée ensuite, il me semble, en hélicoptère vers l'Autriche pour être ensuite remise à la Hongrie. Donc ça, c'est après que, il me semble que c'est la Haute Cour fédérale allemande qui avait statué que son extradition était illégale. Et donc depuis, elle est incarcérée en Hongrie. Donc là, elle a été condamnée il y a quelques mois à 7 ans d'emprisonnement. 8 ans.
0: 8 ans.
2: 8 ans d'emprisonnement. Et là, il va y avoir appel... sur cette décision, donc en septembre, donc ce sera le 18 et le 30 septembre, il va y avoir 2 appels différents pour Gabri et Anna. Et donc du coup, bah, sur cet appel, il y a les avocats qui demandent une réduction de la peine et le pro qui demande une peine beaucoup plus sévère que ce qui a été statué.
0: Alors, et pour Zaïd ? Qui est à moitié palestinien, moitié syrien, mais syrien de nationalité,
2: oui.
0: qui risque, qui passe au tribunal le 16 septembre.
2: Oui. Alors Zaïd, lui, il a été aussi arrêté en Allemagne. Avant ça, quand il y a eu des avis de recherche, etc., qui avaient été émis, il est rentré dans la clandestinité avec d'autres camarades. Ensuite, il a fait de la prison en Allemagne. Il a été libéré sous...
0: mandat, bracelet électronique.
1: Contrôle judiciaire.
2: Contrôle judiciaire, voilà. Et donc, du coup, il a, suite à la décision de refuser l'extradition vers la Hongrie qui avait été émise par la France, donc en avril...
0: 2025,
2: ouais. Zaïd est venu en France en se disant que la justice peut-être serait plus clémente envers lui vu que c'était pour le même cas. Et donc, là on est en attente pareil des décisions de la justice pour la remise ou non de Zaïd vers la Hongrie.
0: Alors Gino, est-ce que tu peux nous expliquer ce que c'est que l'affaire de Budapest, plus exactement le Day of Honor de Budapest, du temps de Viktor Orban, hein, parce que ça paraît-il changé avec le nouveau président.
1: Oui, ça commence il y a plusieurs années, que dans les mois de février, autour les jours, notamment les jours de autour le 9, le 10 et le 11 de février, chaque année, il est organisé un festival et des jours de remembrance qui s'appelle en anglais The Days of Honor. Et c'est un festival organisé principalement par une association et un groupe d'extrême droite hongroise avec les soutiens idéologiques et matériels des autres organisations d'extrême droite européenne. Donc on a dans la liste, on a l'organisation hongroise Légion Garia, l'organisation scandinave nord-européenne Nordic Resistance Movement, et il y a aussi l'organisation des un peu plus fameux, c'est Blood and Honor. Il s'agit de plusieurs organisations qui sont aussi ils ont été reconnus comme organisations terroristes, mais ils sont quand même la liberté d'agir en liberté dans plusieurs pays. Et donc, cet festival, il est organisé par cette organisation d'extrême droite. Il est un festival dont il se reverse dans la ville de Budapest pendant 3 jours. Plusieurs militantes néofascistes et néonazis partout l'Europe, plusieurs pays en fait, et c'est le bout du festival, c'est de rappeler la chute de la ville de Budapest pendant la Deuxième Guerre mondiale. Grâce à les encerclements de l'armée rouge sur la ville de Budapest et la libération donc de l'Hongrie par l'armée rouge soviétique. Et dans ce jour-là, c'était créé une route dont l'armée hongroise collaborateur, donc l'armée fasciste hongroise de ce temps-là, avec l'armée allemande nazie, de la Wehrmacht et l'SS, ils sont capables d'enfouir dehors Budapest et de trouver un autre endroit, donc d'arrêter, et de fuir donc à Budapest, qui c'était après sous contrôle de l'armée rouge. Et donc ça...
0: C'est un fait d'armes pour eux.
1: Oui, les néo-nazis, ils se rappellent comme un jour de l'honneur, et parce qu'ils sont luttés contre l'armée rouge jusqu'à après à aller à la guerre. Donc c'est un peu bizarre.
2: C'est commémorer une fuite, quoi.
1: Oui, oui, c'est la fuite des fascistes, des nazis. Et donc il y a plusieurs années que ce festival s'était créé, et il y a cette commémoration dans ce jour-là dont mille et mille de fascistes nazis fait ce parcours de genre 60 km qui part à marcher, qui fait un aller-retour en bus. Parce que c'est trop, évidemment, de marcher pour 500 km. Et il y a en construction une logistique, en fait, de ouf pour héberger et faire bouger. On parle vraiment des mille et mille de néo-nazis qui viennent par toute l'Europe.
0: Oui, c'est vraiment le rendez-vous à ne pas manquer.
1: C'est un rendez-vous annuel international. De les forces de l'extrême droite.
0: Tout à fait.
1: Et autour de ce moment, il y a aussi des autres événements. Notamment, il y a aussi un concert de rock dont il y a des groupes musicaux qui jouent dans ce festival, et ils sont des groupes notamment fascistes et nazistes, bandes Oi d'extrême droite et Rock Against Communism, et sont toutes des bandes qui, dans leur musique, ils chantent au génocide, ils chantent positivement à l'Holocauste, et ils chantent des trucs vraiment aberrants, en fait.
0: Alors, ce qu'il y a de bien, c'est que cette manifestation étant une vitrine, donc c'est l'antifascisme, les antifascistes, dont toi, qui se font un point d'honneur à manifester justement leur opposition pendant ces 3 jours.
1: Oui.
0: Et c'est en 2023 qu'il y a eu les incidents pour lesquels on t'accuse.
1: Oui, dans 2023... C'était organisé par les associations et hongroise et allemande aussi, antifasciste.
0: Oui.
1: Cette manifestation, cet rassemblement antifasciste pour montrer la, pour protester contre cette festival qui s'est fait, oui, aberrante. Et dans le cadre de cette manifestation, la police hongroise était intéressée à poursuivre des antifascistes lorsque, pendant ce jour-là, plusieurs militantes d'extrême droite sont été frappées par des gens. Et ils sont en fait dans 12 jours notamment, il y a eu des bagarres, des attaques. Mm-hmm. C'est pas trop clair. Il y a aussi des enquêtes policières de la police de Budapest, dont
0: alors,
1: des gens.
0: À l'époque, Orban oui. était au pouvoir, donc la police de Budapest, bon, on
1: oui,
0: peut.
1: Oui. Non, mais en fait, déjà, il y a eu des enquêtes policières et aussi des articles des journaux, mm-hmm. des journalistes de Budapest, qui sont indiqués que des militantes d'extrême droite sont été mis en garde à vous pour quelques heures et après libérés après des attaques contre des citoyennes hongroises. Non, mais en fait, des gens qui habitent et habitent aussi à Budapest, mm-hmm. et notamment des femmes ou des personnes de couleur, donc non blanches.
0: Racisées.
1: Racisées, oui. Mm. Merci. Et en même temps, ça arrive par la même enquête policière que des militants d'extrême droite ont été aussi frappés par des gens qui, selon la police hongroise et aussi selon les autorités allemandes, ils sont des militants antifascistes, sont reconnus d'être militants antifascistes.
0: En fait, il faut voir que ça s'inscrit dans la criminalisation du mouvement antifasciste, décrété par l'extrême droite américaine et l'extrême droite mondiale, en fait. Donc, 2023 à Budapest, ça tombait comme si c'était fait exprès.
1: Oui.
0: Je me demande, donc tout concourait à ça, en fait. C'est-à-dire criminaliser les activités des antifascistes. Et malheureusement pour toi, Maya, et pour un certain nombre, c'est allé jusqu'aux tribunaux.
1: Oui.
0: Et ça risque des peines de prison très lourdes. Maya risque, si elle perd ses procès, 8 ans de prison.
1: Oui.
0: Toi, tu en risques 24 ans.
1: Oui,
2: en Hongrie.
1: Ben, comme Maya et d'autres autres gens accusés, on a tout risqué 24 ans.
0: Voilà.
1: Ça passait que pour Maya, sont 8 ans, pour Gabriele, 7 ans, et pour Anna, 12 ans et demi.
0: Ouais.
1: Et sont reconnus dans le premier niveau de cours. Au premier instance, oui. Et on attend de l'appel, en fait, que ça prend vraiment beaucoup de temps.
0: Ah, oui.
1: Et on ne sait pas encore
0: ce que si ça va donner.
1: Oui, ça va donner. Et les avocats de Maya et de Gabri, ils sont appelés pour. En fait, ils sont appelés à l'innocence parce qu'il manque absolument des preuves. Et c'est injustifié, en fait, la reconnaissance des faits.
0: Apparemment, le dossier est vide. Le dossier est vide, d'après ce qu'ils disent les avocats. Donc, c'est grave. Condamner quelqu'un sur un dossier vide, c'est tout simplement parce que la personne serait une cible,
1: oui.
0: de par son appartenance de genre. C'est parce qu'elle elle fait partie de tout ce que détestent les extrémistes d'extrême droite, mmh. et Monsieur Orban en particulier, qui n'est plus au pouvoir, mais dont les réseaux continuent à agir en Hongrie.
1: Oui. J'ajoute un truc. Entre 2023 et 2024 aussi, des enquêtes des journalistes, ils ont montré que cette festival et cette association, cette groupe extrémiste qui sont créés aussi dans la forme légale d'association, ils ont reçu des financements par les autorités hongroises au temple, qui est Orban et son parti Fidesz sont été au gouvernement. Donc là, on a vraiment, c'est vraiment clair que les pouvoirs et les forces d'extrême droite, en fait, sont vraiment...
0: Marche main dans la main.
1: Oui, exactement. Il y a une collaboration, il y a eu une collaboration continue et il y a aussi un intérêt politique de donc aller à represser chaque dissente, chaque dissente. Chaque opposition au gouvernement, opposition au gouvernement d'Orban et aussi une opposition contre à l'idéologie d'extrême droite, ultra-conservateur et néo-fasciste.
0: D'accord. Alors, dans le cas de Maya, qui est un cas très emblématique, c'est l'Allemagne qui l'a extradé. Dans ton cas, on voudrait t'extrader vers l'Allemagne. Parce que ceux qui t'accusent de coups et blessures sont d'origine allemande.
1: Oui, donc Maya était cherchée par les autorités hongroises avec un mandat d'arrêt européen émis par Budapest. Et... trois ans avant, elle était arrêtée en Allemagne et après quelques mois de luttes légales, la cour locale en Allemagne a décidé d'extrader Maya, mais dans le même jour ou la même nuit, les autorités ils sont pas ils sont en fait illégalement extradés à Maya vers l'Hongrie d'une façon illégale parce que ils sont pas permis un appel à la cour qui vient
0: la cour suprême.
1: Oui, en cour d'un autre de haut niveau. Qui s'éprouve par la loi de chaque pays de l'Union européenne
0: la haute
1: et
0: cour.
1: Donc oui
0: la haute cour.
1: Et aussi par la loi allemande et c'est pour ça comme Ophélie a dit que la cour suprême il a décidé que oui cette extradition c'était illégal et contre la loi contre la constitution mais les trucs s'est fait et la police avec une opération bien pensée, vraiment au échec militaire. Et ils sont extraits des Maya. Et c'est déjà fait. Et bien sûr, il n'y a pas aucun... il y a pas la possibilité, la volonté plutôt. Il n'y a pas la volonté comme première chose de l'autorité allemande de se engager pour faire revenir en Allemagne et par les autorités hongroises de les remettre en Allemagne en respect de la loi, déjà de la loi allemande. Donc c'est un cas vraiment bizarre et c'est la honte. Et,
0: Ophélia, est-ce que tu peux nous expliquer les conditions de détention de Maya? Parce qu'elles sont, si tu as des informations, est-ce qu'elles sont consternantes?
2: C'est des fouilles à nu, systématiques, quand elle a des visites. Donc elle a des visites de sa famille. Il me semble que c'est deux fois par mois, sur un temps très court. Et donc, systématiquement, c'est des fouilles à nu, ce qui, il me semble, même pas légal. Des punaises de lit, des lumières allumées, des refus de minimum pour se doucher, etc.
0: Sanitaire.
2: Ouais. Il y a aussi elle est en isolement. Elle a le droit... Est-ce qu'elle est sortie de l'isolement ou pas? Je crois pas.
1: C'est pas l'isolement complète et...
2: Elle a le droit à une heure de balade par jour.
1: Oui, et j'ai capté, elle est capable aussi de socialiser un peu avec les autres prisonniers, mais ça fait quand même vraiment autant peu des libertés. Il y a toujours aussi le problème d'être surveillé 24 heures par jour avec des caméras dans la cellule, que ça fait vraiment quelque chose d'incroyable qui s'est pas prévu par...
0: Aucune intimité, en
1: oui,
0: fait.
1: Non, mais c'est absolument. Et aussi des rappels plusieurs fois dans la journée par les surveillantes, les gardiens de la prison, pour l'excuse, c'est pour regarder qu'elle est toujours dans la cellule, mais il s'agit de pression psychologique. Aussi, elle était victime de torture physique avec les médecins de la prison qui ils ont en fait permis aussi tout ça. Et s'agit vraiment de torture psychologique et physique. Elle est dans une audience, elle a lit cette lettre qu'elle a écrite pour dénoncer cette torture et persécution constante sur elle par le système carcéral hongroise. Et c'est aussi pour ça que la France, dans première instance, a reconnu l'Hongrie, c'est pas un État démocratique, qu'il y a de graves problèmes d'ingérence de forces politiques et sur le système judiciaire. Et le système carcéral ne respecte pas aucune norme, règle et loi de protection des droits des hommes prévus par l'Union européenne. Et donc c'est aussi pour ça que mon extradition était refusée, comme aussi l'extradition de Gabriele par la cour d'appel de Milan un an avant déjà mon procès.
0: Alors Gino, on va faire une pause et on va revenir sur la spécificité de ton dossier par rapport à l'Allemagne, et on va parler du rôle des avocats.
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0: Alors, chers auditeurs de La Rage de Dents, nous sommes dans la deuxième partie de l'émission avec Gino et Ophélia pour parler donc de l'antifascisme, la lutte contre les fascistes en Hongrie, mais pas que. Et on va venir précisément au travail des avocats pour empêcher l'extradition de Gino. Gino, on va donner le nom de tes avocats, c'est maître Yuri Krasulia et maître Laurent Pasquet. Mais Marinac, oh, je vais y arriver. C'est les vacances qui continuent. J'ai du mal. Alors, ils font un travail formidable. En première instance, ils ont obtenu que tu ne sois pas extradé en 2025.
1: Oui. Et donc, oui, les avocats, ils sont mis en stratégie de défense. Vraiment carré vraiment une belle stratégie qui depuis le début c'était écouté par la cour d'appel de Paris, par les juges, et qui a créé un débat constant dans toutes les audiences qui ont lieu, et ça a produit que à la fin, toute notre critique vers la légitimité du mandat d'extradition européenne émis par un État qui ne respecte pas les règles et les droits humains, aussi particulièrement écrits par l'Union européenne, et donc qui un État membre de l'Union européenne comme l'Hongrie doit absolument respecter. Mm-hmm. Donc on parle juste vraiment d'un cadre légal de l'Union européenne. Et notre critique était bien accueillie à la fin par les juges de la Cour d'appel de Paris. Et ça a convaincu les juges donc à rejeter cette extradition.
0: En première instance.
1: En première instance, oui.
0: Alors, parce que on a bien tes avocats ont fait un travail de documentation, et grâce ou malheureusement à ce qui est fait à Maya, justement, et d'autres prisonniers, parce qu'il n'y a pas que Maya qui est antifasciste, qui est en prison en Hongrie, il y en a d'autres.
1: Oui. Au début, les premières interpellations dans 2023. Trois personnes ont été interpellées à Budapest, donc on parlait vraiment que trois personnes sous un groupe de gens accusés. On parle donc des 18 personnes accusées. Que seuls trois ont été interpellées, et cette personne, il y a Toby qui a fait la prison, et Hilaria Salis aussi a fait la prison pendant un an et demi à Budapest. Déjà, Hilaria a critiqué les conditions de détention de Budapest, les conditions hongroises, et grâce à ça, et après, avec l'arrestation de Maya et l'extradition de Maya à Budapest, malheureusement, avec les mêmes conditions de détention, tous ces témoignances, ils sont fait partie de notre critique vers les systèmes hongrois. Donc, on parle de graves manquances dans le système carcéral, des respects des droits des personnes incarcérées. On a parlé aussi de la grave influence de la politique d'un parti au pouvoir depuis genre 20 années en pouvoir, qui influence les pouvoirs judiciaires. Donc là, il y a aussi il n'y a pas une séparation des pouvoirs, ouais. Qui, selon la conception libérale et démocratique de l'État, c'est pour vous. Et donc là, c'est facile de reconnaître que l'Hongrie, au temps d'Orban, n'était pas un État démocratique, mais qui s'est reconnu plutôt comme un État néofasciste.
0: Mm-hmm.
1: Et toute sa critique qu'on a fait, c'était bien accueilli, mm-hmm. c'était raisonnable, ça respecte en fait tous les faits, qu'est-ce que on peut trouver en fait toutes les infos sur l'Hongrie. Et aussi, c'est pas que seul le travail des avocats, c'est aussi le travail du mouvement des journalistes qui ils ont aussi fait des enquêtes, qui ont utilisé en fait toutes ces enquêtes des journalistes, pas que des journalistes hongrois, mais aussi des journalistes
0: européens.
1: Donc il y a pas un. Ou c'est pas un journalisme départ des gens partisans, mais c'est
0: non, on a plusieurs d'investigation.
1: Exactement. Et ça a été aussi souhaité pour un mouvement de solidarité et de soutien qui est parti à Paris et en Italie jusqu'à des autres pays européens. Mm-hmm. C'est le mouvement de solidarité, un mouvement antifasciste européen a montré tous les soutiens vers moi comme les autres personnes incarcérées à Budapest. Donc Maya, toujours on doit parler de Maya parce que elle vit dans des conditions horribles.
0: Tout à fait. C'est pour ça que j'ai insisté pour que depuis la première partie on parle de ces conditions de détention.
1: Oui, exactement. Et donc, grâce à un travail des journalistes d'investigation, des avocats qui ont fait vraiment un grand travail, et le mouvement de solidarité qui a renforcé toutes ces raisons de dénoncer l'Hongrie de tous ces manquements des respect des droits humains, mais aussi de l'intérêt politique qu'il y a derrière les institutions hongroises, donc la politique, les forces politiques hongroises qui, jusqu'à cette année, ils ont été reconnaître d'être avec de l'intérêt de nature fasciste. Et ça s'est montré avec la répression qui vers des forces de gauche ou des forces antifascistes.
0: Tout à fait. C'est une criminalisation de l'antifascisme. Qu'est-ce que je veux dire ? Qu'est-ce qu'il y a de spécifique qui a fait que la Cour d'appel a accepté le 19 août ton extradition vers l'Allemagne ? Qu'est-ce qu'il y a ? Il y a eu un problème, parce que nous, on n'a pas compris. Qui n'acceptent pas l'extradition vers la Hongrie, ça on a compris, ça c'est normal. Mais pourquoi ont-ils accepté vers l'Allemagne ?
1: Oui.
0: L'Allemagne qui risque de faire la même chose que Maya pour toi. C'est ça le problème. C'est ça qui nous fait peur.
1: Oui.
0: Et qui explique qu'on te reçoive aussi rapidement à Radio Libertaire.
1: Oui, et là on parle malheureusement de mon 12e aventure. Et je suis encore cible de à un 12e mandat d'arrêt européen, à cette fois émis par les autorités allemandes. Ça arrivait juste 3 semaines après que la Cour d'appel de Paris l'année dernière a décidé d'empêcher l'extradition, de refuser l'extradition vers l'Hongrie.
0: L'Hongrie, oui.
1: Vers l'Hongrie. Donc les autorités allemandes, ils se sont dit, ok, si l'Hongrie il peut pas punir cet antifasciste-là, on le fait. Et la seule justification qu'ils ont, c'est que la victime que je suis accusé d'avoir apparemment frappé, c'est un citoyen allemand. Et par la loi allemande, donc, ça va que je dois être
0: jugé
1: en Allemagne.
0: Ah, d'accord.
1: Et donc, c'est ça la seule raison. Et c'est intéressant qu'ils ont fait ce mandat d'arrêt que 3 semaines après la décision. Donc ils ont attendu
0: que
1: l'Hongrie ne peut pas incarcérer. Et ils ont dit, ok,
0: on prend le relais.
1: Lorsque déjà avant que Budapest émis son mandat d'arrêt 12 ans avant, et les Allemands, ils ont eux déjà les droits de faire ça.
0: Et donc, ils ne l'ont pas fait.
1: Pour moi, c'est une question. Pourquoi ils n'ont pas fait ça si voilà. ils sont...
0: Si, ils sont, si le dossier est constitué.
1: La raison de mes juger voit que c'était une citoyenne allemande. Pourquoi ils ont entendu que c'est Budapest qui fait
0: cette, sale boulot.
1: Donc, ça, c'est vraiment bizarre. Ça.
0: Alors, est-ce que, Ophélia, tu penses que ça ne vient pas du fait que c'est ce Day of Honor, ça, c'est une réminiscence pour les Allemands de ce qu'ils ont fait? Et ça, bah oui, les nazis. Et quelque part, il y a un problème, je dirais, historique dans ce dossier. Nous, c'est ce qu'on pense.
2: On
0: peut se tromper.
2: Sur cette deuxième partie, il n'y a rien qui va, comme disait Gino.
0: Voilà.
2: Le fait que trois semaines après, alors que s'ils avaient des éléments, etc., ils auraient pu les mettre bien plus tôt.
0: Il y a deux ans.
2: C'est pas été fait. La montée de l'extrême droite en Allemagne, la collaboration entre l'Allemagne et la Hongrie, et même avec la France, c'est que là, quand Gino a été libéré, il y a quand même eu un truc lunaire, c'est que déjà le traitement, que ce soit de Maya ou de Gino, où on est quand même sur du traitement très lourd, où on est sur des opérations avec la sous-direction antiterroriste, avec des gens qui viennent cagouler dans des cellules pour exfiltrer des gens sans prévenir les avocats, pour les mettre dans... Enfin, on a un traitement comme si c'était des personnes qui étaient lourdement armées.
0: C'est du terrorisme.
2: Donc c'est complètement...
0: C'est la criminalisation du mouvement antifasciste.
2: Et surtout, oui. Et quand Dino a été libéré, il y a eu un suivi des services de renseignement. Justement, pour ce mandat d'arrêt allemand, c'est que plutôt d'envoyer un courrier ou de prévenir les avocats, il y a un mandat d'arrêt européen émis par l'Allemagne, Gino doit se présenter, etc. Rien n'a été envoyé et il y a les services de renseignement, il y a des notes, etc. On ne sait pas où il est, on ne le trouve pas. Alors qu'on sort de prison, on peut vouloir partir en vacances, etc. Et donc, du coup, plutôt de passer par un truc très standard, une notification, et voilà, on a mis en place, il y a eu en place de la filature, du suivi, etc., pour ensuite l'interpeller encore une fois par la sous-direction antiterroriste, alors qu'il se rendait à un entretien d'embauche.
1: Avec la collaboration et le travail de la DGSI.
2: Ouais.
0: Donc, qui travaille entre parenthèses avec un logiciel émis par Palantir. Ouais. Et Palantir, c'est Peter Thiel, c'est l'extrême droite. Donc, il faut le rappeler. Il faut rappeler les racines de tout ce qui nous...
1: Il y a toujours les Américains derrière.
0: Voilà.
2: Après, il n'y a plus Palantir. Maintenant, ils sont repassés sur une boîte française qui va faire la même solution technofasciste. Mais ce sera français, du coup.
0: Ce sera français. Vous avez vu le profil de l'entreprise française?
2: Oui, c'est TubeVision.
0: Voilà. Bon. Vous avez regardé son profil? Parce que nous, on le regarde en ce moment. C'est intéressant. C'est passionnant.
2: De quoi est-ce que l'entreprise fait?
0: Oui.
2: Oui, bah, c'est toutes les solutions de surveillance françaises, d'écoute.
0: Qui ont été, semble-t-il, mais ça reste à vérifier, vendues à l'étranger aussi.
2: Oui, c'est possible.
0: On a des cas d'écoute. Et de mise à disposition de logiciels de surveillance dans des pays comme la Libye, qui sont actuellement pendants devant la justice française.
2: Okay.
0: Voilà, donc il ne faut pas oublier ce contexte.
2: Oui. Mais du coup, pour revenir
0: à Gino,
2: il y avait du coup cette incompréhension un peu de le timing de l'Allemagne plus... les filatures, alors qu'on peut tout simplement envoyer un courrier aux avocats.
0: Tout à fait.
2: Et aussi,
0: comme si on voulait le criminaliser.
2: Et là, sur le rendu, ça a été une douche froide. Personne n'a compris, parce que là, le procès a duré longtemps. Il y a eu des questions pour s'assurer qu'il y avait... Parce qu'en fait, c'était quasi sûr qu'il n'y avait pas d'indépendance entre l'Allemagne... et la Hongrie, vu que les soi-disant faits sont passés en Hongrie et pas en Allemagne, donc forcément, pour verser des éléments au dossier allemand, il faut que ça provienne de la Hongrie.
0: Tout à fait.
2: Donc prouver qu'il y a une indépendance entre l'Allemagne et la Hongrie sur ce dossier, alors que
0: le
2: c'est
0: cas
2: techniquement
0: de Maja,
2: pas possible.
0: Maya est pose problème.
2: Et donc, du coup, il y a eu beaucoup de temps parce que les avocats ont justement demandé régulièrement des pièces pour prouver l'indépendance de l'Allemagne vis-à-vis de la Hongrie dans ce dossier, etc. etc.
0: Est-ce que ça leur a été répondu? Pas vraiment.
1: Bah, l'Allemagne a répondu quelque chose de vague, un peu confus. C'était pas pour, à notre avis, et à les avis de l'avocat, quelque chose de trop qui convainc.
0: Pas convaincant.
1: Oui, c'est pas vraiment suffisamment. Et donc, pour les avocats, c'était pas utile d'aller à demander à nouveau un complément d'information. Et ils sont donc déjà demandé à la Cour d'appel d'envoyer mon dossier à la Cour de justice de l'Union européenne pour faire ce qui est un cas assez compliqué au niveau, au niveau européen international.
0: Tout à fait.
1: Ça a été pris par une institution internationale, donc la Cour de justice européenne, et pour décider, en fait, qu'est-ce que la loi européenne il dit sur une situation comme ça et des faits de jurisprudence.
0: Tout à fait.
1: Et malheureusement, la Cour d'appel a refusé cette requête et ils sont décidés pour l'extradition. Ils ont validé l'extradition vers l'Allemagne.
2: Et au niveau du délai, il y aurait a priori des pressions de la part
0: de l'Allemagne,
2: d'Europol et de l'Allemagne, de l'UE, etc. Parce que entre justement la durée de ce procès, en fait, pour statuer et pour dire non à tout, donc au pourvoi au niveau de la Cour d'appel européenne et accepter l'extradition, ils auraient pu le faire depuis des mois et des mois.
0: Oui.
2: Donc là, le fait de faire traîner ça en longueur, de poser des questions, etc., d'accepter ces choses-là, et là, maintenant, de dire on refuse tout et on accepte l'extradition, ça fait pas de sens. Et vu que tout, depuis le début sur cette partie-là, sur l'Allemagne, fait aucun sens, et l'accélération
0: fait encore moins sens.
2: Ouais.
0: Enfin, ça nous a semblé suspect. Bon, mais nous, on a un esprit. on a un esprit spécial, c'est peut-être pour ça. Donc, ta prochaine audience, c'est le 30 août.
1: Non, il n'y a pas une prochaine audience pour moi. La Cour de cassation va décider. Si elle veut casser la décision de l'appel.
0: Elle rendra sa décision quand?
1: Et on ne sait pas, il y a 40 jours maximum pour prendre cette décision.
0: Tout à fait. Tu avais 3 jours pour faire appel à la Cour de cassation.
2: Oui. Il y a un rassemblement par contre le 30 août, donc ce dimanche-là.
0: Oui.
2: Donc 30 août 2026.
0: Tout à fait.
2: À 14h, place de la bataille de Stalingrad, métro Jaurès. Donc voilà, rassemblement en soutien à Gino. Donc il faut être nombreuses et nombreux.
1: Et contre toutes les extraditions aussi, contre l'extradition des Zaïd.
0: Ouais. Alors, est-ce que tu pourrais, Ophélia, donner tous les canaux où on peut se renseigner sur le cas de Gino, de Ziad et de Maja? Parce que moi, pour faire le plan de l'émission, je suis allée consulter la dépêche AFP du 19 août à 16h15 et l'excellent site d'information contre-attaque.net qui recense bien les cas d'attaque aux antifascistes. Le site contre-attaque.net, contre-attaque.net, a besoin de dons. Donc, si vous pouvez leur donner de l'argent, allez-y, n'hésitez pas. Mais Ophélia, je t'écoute pour le site, Instagram, tout.
2: Alors, les autres canaux officiels du comité français, c'est... Alors, il y a le Insta qui est Comité Solidarité Budapest, où il y a toutes les informations qui sont relayées dans le cadre de l'affaire de Budapest. Donc, pas que... Gino et Zaïd, même si les principales informations sur Gino et Zaïd, vu que c'est le comité français qui sont situés en France, mais il n'y a pas que. Sinon, il y a le site free-gino.fr, où dessus, bah, on peut récupérer tout ce qui est lié à cette affaire-là en France. Donc, tout ce qui est articles de presse, podcast, radio, etc. Donc, tout ce qu'on peut trouver sur l'affaire de Budapest. En France, voilà.
0: Et j'espère que le podcast de cette émission sera mis.
2: Bien sûr.
0: Merci, c'est gentil. Alors, pour information, Gino, donc, nous te remercions d'être venu.
1: Oui, merci à vous aussi pour m'avoir invité.
0: Ophélia, merci de ton efficacité parce que c'est ton comité de... Et votre comité de soutien qui est venu au siège de Radio Libertaire présenter des affiches de soutien, notamment pour la manif du 30 août. Et c'est votre insistance qui a fait que votre éloquence, chère Ophélia, qui a fait que on a décidé de faire l'émission. Alors, j'ai pu la faire et je remercie, grâce à Frédéric du groupe Communes de Paris, qui a accepté de faire la technique au dépoté. C'est parce que sans technicien, il n'y a pas d'émission.
2: Oui.
0: C'est eux les plus importants. Ce n'est pas les animateurs. Après les techniciens, ce sont les invités.
2: C'est un travail collectif.
0: C'est un travail collectif, mais sans un technicien, il n'y a pas de travail collectif. Donc, je remercie infiniment Frédéric du groupe Communes de Paris. Donc, je rappelle que vous êtes sur Radio Libertaire, 89.4 FM, en région parisienne, et sur le net pour le reste du monde. Donc, j'espère que l'émission sera écoutée à Budapest et qu'elle sera écoutée en Allemagne.
2: Pour les francophones.
0: Voilà, pour les francophones. Mais vous pouvez envoyer un résumé dans toutes les langues de l'émission pour qu'ils comprennent ce que Gino et Ophélia ont bien voulu expliquer de la situation.
2: Merci infiniment à toi et à Frédéric, à Radio Libertaire et
1: au groupe de Paris.
0: On est là pour ça parce que l'antifascisme, c'est un combat de tous les jours et de tous les instants. Et Gino, bravo et merci.
1: Merci à vous.
0: Merci Ophélia. Bien, chers auditeurs, je vous donne rendez-vous dans 15 jours. D'ici là, portez-vous bien et faites attention à vous. Merci beaucoup.

0: Et c'est Radio Esperanto qui débute sur Radio Libertaire avec Marc, Hubert et Guy ce soir, effectivement, avec une invitée, Guy, pour vous.
1: Une invitée d'honneur.
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1: Saluton.
2: Kai, yes, chou ni bonne audas, yad votchon, mi ne ritsevas mi an votchon, per la... Par la collectilo, qui venu...
3: Il ne te comprend pas.
2: Voilà, Serge...
3: Il ne te comprend pas.
2: Oui, j'ai pas trop de retour, j'ai
0: tout
2: l'impression.
0: Tout à fait, ils étaient baissés à fond, voilà.
1: On nous entend.
2: Oui, oui, ben,
4: oui,
2: voilà.
4: Tout à fait, tout à fait.
1: Bon, parfait.
2: Yes. Donc, facté. 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Technique historique, qui est le plus. Qui est Mia el sendo, en cao, au cas où, en Australie, en Melbourne, précisé, en tri zoya.
3: Tri zo
2: zo zo, c'est ce qu'il y a nommé. Yes, yes, yes.
3: Ça m'est, c'est tri zo, on y dira verre tri zo zo zo.
2: Tri zo zo, voilà. Donc, effectivement, Francisca, il y a donc, c'était une émission ici sur Radio Libertaire. On est le vendredi 28, hein, 28 août. Et voilà, étant donné que. Et en plus, on l'a remarqué, on fait des émissions qui sont dans la structure, hein, dans leur structure, assez proches. Nous, c'est un peu plus...
1: Foutoir.
2: Foutoir, tu as dit. Oui, voilà, il faudra trouver un mot hein, pour foutoir, puis ça peut se trouver, en espérant tout, ça peut tout dire, hein, en fait. Et donc, voilà, que quand elle va se retrouver un jour, oui, elle va revenir hein, à Melbourne, eh bien, qu'elle se dise, voilà, on va réécouter cette émission, faire réécouter cette émission là-bas, à Radio 3ZZ.
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3: 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Yes, nous, yes, Esperanto.
1: Tout est là. Yes, yes, yes.
2: Voilà, oui. Ouais, donc, il y a une particularité hein, quand même voilà, qui fait qu'il y aurait des difficultés. Enfin, tout peut se faire, mais c'est du travail. Hein. C'est du travail de dire on va retraiter, on prend toute l'émission et puis on enlève tout ce qui est en français. Parce que nous, on est bilingue ici. Mm-hmm. Voilà, on fait l'émission et en Esperanto et en français. Ce n'est pas le cas. Donc, dans l'émission de Radio 3ZZZ de Melbourne. Voilà. Do Yen.
1: Do Yen.
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1: Energie manchante.
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1: Agvo manchante.
2: Yes, en chaos. Yes.
5: Donc la librairie Publico a repris son ouverture depuis mardi. Donc la librairie Publico, c'est le siège de notre radio, 145 rue Hamelot, Paris 11e arrondissement. Et donc on a reçu aussi une information d'une rencontre qui va se tenir demain à Melun, à partir, donc les stands à partir de 10h, et l'après-midi il y aura des tables rondes, des débats. C'est à l'espace Saint-Jean de Melun, c'est dans le 77, la Seine-et-Marne.
2: Oui.
5: Et donc ça concerne les data centers. Alors c'est pareil, on prend un mot anglais, en français c'est on pourrait dire des centres de données,
3: données.
5: Donc voilà, 11 centres de données, moi je vais le dire en français quand même, 11 centres de données près de chez nous, donc demain à Melun, à partir de 10h et tout l'après-midi jusqu'à 17h. Je pense que c'est intéressant de s'informer sur ces problèmes et éventuellement trouver des solutions pour lutter, parce qu'effectivement ça prend des terres agricoles, ça consomme de l'eau. 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
5: 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Non. Donc, je fais une comparaison, donc okay, comparaison n'est pas raison, mais donc de la création du Grand Paris Express, donc entre du côté du Saclay, là, le plateau de Saclay, il y a eu c'était des terres agricoles, donc il y avait des luttes pour préserver ces terres agricoles, et puis finalement le Grand Paris Express, il est en train de se construire, et les luttes n'ont pas réussi à lutter contre ce.
2: Est-ce que Charlie a smulté d'amour, qu'il entaouachetti la terre énorme? 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
2: 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Quand il y a ça, c'est la police et policistoy oui en cas où ça se porte bah pour que la loi Gentoy n'ait opposé du jeu.
1: Yes,
2: ça sera.
1: Scandale
2: à Ferro. Yes, c'est un scandale à Ferro. 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
1: C'est un cas à faire au contrôle de la population.
2: 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Yes, c'est incroyable. Quand il y a même si je dis qu'un cas où la popolo, qui est l'Ojanta, sur le quai, avas un cas où projectoïn. Intéressant une projectoine, kai yes. N'était ça discondigition. Voilà. Donc effectivement, on doit faire connaître ça. En plus, ils le mettent ici, ils mettent lutte. Ça participe à ce qu'il y ait par les gens qui logent donc sur les terrains et tout ça, qui vont être expulsés. Les autres, ils n'ont pas. Enfin, les autres, on ne sait pas bien qui c'est. Hein, ce sont des grosses entreprises. Ils viennent avec ils creusent le sol. Ils font déjà toutes les infrastructures de d'écoulement des eaux. Alors qu'il y a à Melun, ils ont un contre-projet. Et ce qu'il y a à Melun, ce qui a sans doute lieu aussi dans d'autres parties du monde, on ne le sait pas. Pourquoi ? Parce que il y a le côté linguistique hein, déjà aussi, il y a le côté internet hein, qui est freiné dans beaucoup de pays. Hein. Voilà, freiné ou coupé. Bon, mais au moins sur les pays européens déjà, avec l'espéranto, eh bien on peut faire connaître qu'il se passe cela à Melun et qu'on n'est pas d'accord, etc. Voilà, ouais.
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1: Alors donc, voilà, en fait, j'aurais dû intervenir à propos de notre camarade Petro Levi, le 14 août, et en fait, bon, ce jour-là, la radio ne marchait pas parce qu'elle était en réparation, si l'on peut dire. Et puis ensuite, le 21, donc, j'étais pas là, et donc là, le 28, donc, je vais parler, j'y tiens vraiment, en fait, à parler, donc, de notre camarade Petro Levi. Donc, je lis en espéranto une petite partie, puis ensuite je traduis en français régulièrement, etc. Mais là, j'ai envie de faire tout d'un coup, parce que,
2: oui,
1: ça, pour que ça prenne un sens aussi, quoi, voilà, quoi.
2: D'accord.
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1: 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Alors notre camarade, donc je vais le dire maintenant en français, hein, donc notre camarade Petro Levi. Est décédé ce mois-ci au début du mois, et on a souvent l'habitude à ces occasions de faire la biographie de la personne qui a disparu, quoi. Et, mais ça, je pense que je n'ai pas besoin de faire pour une raison très simple, c'est que il y a une très bonne biographie qui est faite sur Wikipédia.
2: Oui, je ne suis pas allé voir, mais effectivement.
1: Donc, elle est très complète, elle est très bonne.
2: Oui, et pour combler ce que tu viens de dire, oui. En fait, il est décédé le 3 juillet.
1: Le 3, oui, tout à fait. Oui. Août.
2: 3 août, je veux dire. Oui, 3 août. Voilà.
1: Alors, Petro Levi, je l'ai connu personnellement, pratiquement depuis le moment où je suis né, hein, je l'ai toujours connu. Hein. Donc, n'attendez pas de moi que j'en parle de façon froide, je ne peux en parler que de façon affectueuse. Il y a quand même quelques éléments de sa biographie qui peuvent aider à comprendre qui il était en tant qu'individu. Hein. Et non seulement qui il était, mais ce qu'il était pour moi et ce qu'il est resté pour moi, ce qu'il reste pour moi. C'est une personne qui ne s'est jamais contentée d'une quelconque idéologie, puisqu'il est passé par plusieurs idéologies, en fait, mais toujours en étudiant sincèrement les choses, quoi. Par ailleurs, on doit dire aussi qu'il a beaucoup aidé dans notre association SAT, de laquelle il a adhéré depuis 1946. Hein, voilà, donc. Alors ça aussi, c'est amusant à voir, en fait, de la part de Petro Levi, c'est qu'en fait, il, ayant appris l'espéranto, il avait envie de le pratiquer, et il a été à OEA pour essayer de pratiquer l'espéranto, mais personne ne voulait parler espéranto, enfin, entre français, il ne voulait parler que français. Alors du coup, il s'est dirigé vers SAT. Donc plus en 1946, plus pour des raisons finalement linguistiques qu'idéologiques à ce moment-là, quoi. Mmh. Voilà, donc. Il faut dire que Petro Levi est né dans un milieu conservateur, hein, dans une famille qui était une famille qui donnait de l'amour, quoi, qui était affectueuse, qui donnait de Pierre a sans doute reçu de cette famille donc de la protection et de l'humanité, quoi. Et son père, d'ailleurs, lui a appris l'espéranto. Hein, donc, oui, il avait 11 ans. C'est son père qui lui apprend l'espéranto. Donc, il avait 11 ans. Donc, une famille qui est aimante, elle peut vous inciter à adopter ses points de vue. Quoi, hein. À l'inverse, une famille qui est détestable, elle peut vous inciter, justement, à complètement tout rejeter. Alors lui, c'est un peu compliqué parce qu'en fait, il a adopté l'étoffe chaleureuse de sa famille, mais il a analysé intelligemment les choses et il est en fait parti sur d'autres points de vue sociaux et politiques, quoi. Voilà, donc ça n'a pas dû être simple pour lui, en fait, hein, parce qu'il a pu s'opposer à certains moments, en fait, à sa propre famille. Pas évident à ce moment-là, quoi. Alors, il a toujours été analysé honnêtement, et jamais pour des raisons de simple confort, quoi. Comme jeune bourgeois, puisque c'était un jeune bourgeois au départ, hein, il rencontre à un moment donné les Faucons Rouges. Alors, les Faucons Rouges, c'est un groupement de jeunesse socialiste, hein, qui s'appelle les Faucons Rouges. Hein, Et il est étonné, en fait, quand il les entend parler, que ces gens-là, qui sont des gauchistes, devraient parler de manière tout à fait mauvaise, etc. Et non, il les entend parler, et ça l'intéresse. Hein. Et donc, bien qu'ils appartiennent à un milieu de gauche, sont quand même des gens respectables. Enfin, pour lui, à ce moment-là, quoi, qui est un jeune bourgeois, quoi. Alors, bah, peut-être qu'un point de vue de gauche peut être acceptable. Donc, il commence à penser ça, quoi. Et peut-être que l'idéologie de sa famille est peut-être discutable. Hein, parce qu'au départ, bon, c'est quand même quelqu'un qui est très, très croyant, très bourgeois, plutôt de droite. Hein, c'est plutôt vrai. Donc, de fait, plusieurs années après, donc, moi, je suis né en 1954, hein, c'est beaucoup d'années après. Hein, il me parle de gens de sa famille qui sont des aristocrates. Hein, et donc, qui sont finalement, c'est un peu le noyau de sa famille quelque part, quoi. Il me dit, mais je ne sais pas comment il est possible d'être fier d'avoir ses ancêtres dans sa famille. Parce qu'en fait, il y a des gens qui se conduisent très mal. Et donc, lui, il a toujours ce point de vue quand même moral et sincère, quoi. Alors, après la guerre, donc, Petro, donc, il adhère au syndicat CGT en 1947, hein. Et de fait, donc je dis que des choses un peu personnelles parce que c'est la façon dont je l'ai connu et qu'on peut déjà trouver par ailleurs. Hein, donc,
2: ah oui, oui. Oui, oui.
1: Hein, et donc, on peut dire qu'en fait, il a toujours adopté un point de vue syndical plus qu'un point de vue politique. Quoi. Je crois que c'est intéressant, quoi. Et en fait, dans son action, en fait, c'est plus une action syndicale qu'il va avoir qu'une action politique, bien qu'il adhère en 1973 au Parti communiste français, ce qui va d'ailleurs conduire à pas mal de conflits avec d'autres personnes de SAT qui sont violemment anticommunistes. Et on peut très bien comprendre, parce que les vieux de SAT, enfin par rapport à Petro qui est jeune à ce moment-là, les vieux de SAT, en fait, ils ont eu l'espoir extraordinaire en 1917 du Parti communiste. Qu'est-ce qui s'est passé à ce moment-là? Et donc, ils ont vu comment ça dérivait par la suite. Et les plus ardents communistes sont devenus les plus ardents anticommunistes après. Et donc il y a eu donc tout ça. Non, mais je ne vais pas spécialement parler de ça, quoi. Parce que selon moi, dans cette histoire-là, personne n'a raison, quoi.
2: Il y a quand même des choses qui sont... Il y a quand même des choses qui sont assez dures.
1: Il y a quand même des choses qui sont assez dures et que lui a vécu comme étant assez dures, parce que je veux dire... En étant à Sat, je veux dire, bon, bah, il était communiste, il a vécu... il a quand même vécu quelques... Enfin, moralement, quelques coups de poing, quoi, je veux dire, dans cette histoire. Hein, je dirais simplement ce que je sens le plus sincèrement. Oui. Hein, voilà, donc, j'ai déjà prévu que je ne veux pas proposer une biographie, d'autant plus qu'il y a déjà beaucoup d'hommages qui ont été rendus depuis le 3 août. Hein. Et je redis encore une fois que la biographie de Wikipédia est plus intéressante que tout ce que moi je pourrais dire par rapport à ça. Hein. Donc c'est pour ça que je reste à un niveau peut-être, très personnel, je tiens à ce niveau personnel. Pour moi, donc, Petro était quelqu'un de rationnel et de sincère, hein, donc rationnel aussi, parce que bon, au départ, c'est quelqu'un qui est très croyant, etc., quoi, donc qui devient athée, qui devient gangster. Il y a un véritable parcours, hein, et donc c'est quelqu'un qui a évolué concrètement à partir de faits concrets. Et il a toujours refusé d'embêter qui que ce soit à travers son point de vue, qui aurait été un point de vue définitif, quoi. Il n'était pas comme ça, quoi. En un mot, je dirais qu'il a construit son parcours en marchant, quoi. Il l'a construit en marchant. Il ne l'a pas eu comme ça, il n'a pas reçu l'opportunité divine, il a construit son propre parcours en marchant, quoi. Trop souvent, on tire des conclusions indiscutables de notre propre vie, et ces conclusions indiscutables, je dis ça de manière évidemment un peu ironique, nous font comme de la pierre, quoi. Je veux dire, nous incarcèrent en nous-mêmes, quoi, quelque part, quoi. Et on peut devenir, je pense que nécessairement, à 15 ans, si tu veux, on va tous être forcément soit un imbécile communiste, soit un imbécile chrétien, soit un imbécile mahométan, soit un imbécile juif, soit un imbécile marxiste, enfin, quand même, peu importe. On a tout à fait l'occasion de devenir ça, et c'est seulement par la réflexion qu'on peut avoir... Même un anarchiste idiot aussi, hein, ça peut arriver tout à fait. Mais il y a quelque chose de plus fort que tout ça, c'est la vie, je crois. Hein. Et où est la vie, hein. Et il serait préférable, en fait, de tirer un programme, modeste de sa propre vie, quoi. Et voilà ce que je sens de façon la plus sincère. Et si je devais conserver une leçon de Pierre, ce serait celle-là. Et d'ailleurs, à la fin de sa vie, quoi, donc il a traduit un texte qui est une sorte de résumé de la théorie de Marx, de James Guillaume, et qui est d'ailleurs James Guillaume qui est quand même un anarchiste. Quoi, donc, voilà. Donc je trouve ça tout à fait intéressant. Et il y a un poète espagnol... qui s'appelle, auquel je suis très attaché, parce que c'est un poète espagnol qui est mort en 1939 à Collioure, en France. J'y suis très attaché aussi pour différentes raisons, en particulier parce que Machado, c'est de lui dont je parlais, il y a Antonio Machado et Manuel Machado. Et finalement, ils étaient deux frères, deux poètes, et il y en a un qui a tourné... Qui en voulant la renommée, etc., a tourné du côté franquiste, et l'autre qui a tourné du côté républicain, et celui qui a tourné du côté républicain, c'est Antonio Machado.
2: C'est Antonio, oui.
1: Voilà, Antonio Machado. Donc, voilà, peut-être qu'un jour je parlerai de Antonio Emmanuel Machado, mais là, c'est pas le sujet aujourd'hui. Mais je pense que ce qu'il dit du chemin, ça peut être intéressant, pour ce que j'ai dit avant, quoi. Donc, midiros unu esperant lingve, kai poste midiros frans lingve, je n'ai.
2: Quand on esperant lingve, c'est yam legis djun, c'est...
1: Ah, mais yam legis djun. Donc voilà, oui, je suis un peu perturbé.
2: La France à lingue.
1: Je vais dire en français, donc voilà. Il dit, donc, toi qui chemines, il n'y a pas de chemin. Tout passe et tout reste. Mais à nous, il nous revient de passer en faisant des chemins sur la mer. Et de Séville, hein. Toi qui chemines, ce sont tes traces, le chemin et rien de plus. Toi qui chemines, il n'y a pas de chemin, le chemin se fait en marchant. En marchant, le chemin se fait, et quand on se retourne pour voir, on voit le sentier que jamais l'on n'aura plus à fouler. Et j'ai envie peut-être de le dire en espagnol, parce que il y a maman qui m'écoute aujourd'hui, donc peut-être qu'elle sera contente de l'entendre en espagnol.
2: C'est un autre rythme.
1: Ça a été écrit en espagnol, quoi. Donc là, je fais un petit peu une entorse à pas parler en français, mais à dire en espagnol. Donc je vais le dire en espagnol. 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
2: Ah, c'est superbement dit. Voilà, d'accord. Alors, c'est un hommage, vraiment. Là, je le dis en français, c'est un hommage comme qui était particulier, quoi. Hein, qui était particulier parce que moi, j'aurais jamais pu écrire ça. Déjà, je l'ai pas connu comme toi. Juliette, par contre, était souvent en réunion avec Petro, hein, à la Plenum Comitato.
1: Bien sûr.
2: Et il a fait pendant longtemps partie de la Plenum Comitato, mais il a été président de SAT une période de 3 ans.
1: Voilà. Ah, des 3 ans seulement.
2: Oui, sur toutes les années qu'il a passées quand même au comité de SAT. Hein. Et donc... 3 ans, et puis une période, il s'est passé quand même des choses importantes. pour moi, ce n'est pas très loin encore, dans ma mémoire, mais il y a beaucoup d'autres choses à dire sur, qui ne sont pas forcément très agréables, comme tu as, écrit.
1: Il a fait son parcours avec honnêteté.
2: Parce que Assad, c'était toujours quand même politiquement des conversations assez pointues. Et puis, alors donc, mais effectivement, il a participé à. Il était très, très, très pointu sur, les statuts de Sade.
1: Oui.
2: Ah, si tu voulais connaître les statuts de Sade et quelque chose, qu'est-ce qu'il fallait faire et qu'est-ce qu'on faisait d'habitude et tout, c'était les statuts. Il n'avait pas besoin d'ouvrir, comme moi, le petit document des statuts de Sade. Et lui, il avait tout dans le.
1: Et pour lui, c'était vraiment très important, en fait.
2: Tout dans la calebasse, comme on dit. Il avait tout dans la tête. Voilà, on va laisser. On va
3: Mais peut-être qu'il faut aussi ajouter qu'il avait le sens de l'humour. Ce serait dommage de ne pas citer ça.
2: Dans la catégorie, je ne sais pas s'il nous écoute, c'est possible, mais Vincent Charlot avec Michel Audibert.
3: Ah oui, les trois ensemble.
2: C'était des cerveaux, attention.
1: C'est des cerveaux, et puis ce qu'on traduisait volontiers, mais. Mais chacun.
2: Les fous rires qu'on a pu avoir.
1: Il gardait sa part, hein,
2: cette année. Donc, on va écouter un tout petit peu de musique. Il y a Odosseum de Pharos Parozone, qui a pensé.
5: Donc, vous êtes allé.

0: Oui, puis je faisais des collectivités agricoles aussi. Ouais.
1: Il y a eu la présentation d'un film, L'instituteur qui promettait la mer, Istruito qui promettait la maro.
2: Voilà, pour des enfants qui n'avaient jamais vu la mer.
0: Oui.
2: Donc, il leur avait promis qu'il organiserait une excursion.
0: Oui, magnifique. Ouais.
2: Voilà. Ouais. Et c'est seulement longtemps après que les enfants de ces enfants-là, pour lesquels on a pu organiser ça. Oui, en souvenir, mais après la guerre, évidemment.
3: Oui, une fois. Cet instituteur là,
2: oui, oui, oui. Alors, cet instituteur qui voulait enseigner par des méthodes modernes, qui voulait donner la parole aux enfants et qui ne voulait pas du tout en faire des gens qui allaient croire aveuglément à la religion qu'on leur imposait. Finalement, quand l'armée de Franco est venue dans le village, on l'a torturé devant tout le village. Et puis,
0: il avait les méthodes de Francisco Ferrer, quoi.
2: C'est ça. Et oui.
1: Il y a eu également donc des films, des films et des romans. Donc ça, c'était une conférence. Les films et les romans en relation avec le sujet donc l'anniversaire de la.
2: Ben, celui-là, c'en est un. C'est celui qu'on vient de citer.
1: D'accord. Donc après conférence. Oui. Alors tu nous as parlé du lieu, qui avait deux lieux de congrès. Donc il y en avait un, c'était la Fondation Sierra Pamblay. Où là effectivement aussi ils expérimentaient des méthodes d'enseignement modernes, on va dire. Et ils étaient en relation, y compris en France, avec ceux qui utilisaient la méthode Freinet.
2: Oui, et en Allemagne aussi. Ils recevaient du matériel de l'extérieur.
0: Ah oui.
2: C'était pour aider les enfants des paysans.
1: Et donc, il y avait une deuxième congresseo, c'est le palais Conde Luna.
2: Oui.
1: Qui avait, donc, c'est une importance historique par rapport à l'histoire de la région.
2: C'est un musée, en fait. Et dans le musée, on peut voir des documents et des artefacts. On dit ça en français aussi?
0: Oui, absolument. Ah bon, ouf.
2: D'époque, pour comprendre l'importance politiquement de la région de León.
1: La fondation, ça se trouvait près de la cathédrale, donc tu dis que c'était bien.
2: Les deux étaient près de la cathédrale, vraiment dans le centre de León. Et on peut dire aussi que on était pour passer la nuit à un endroit qui s'appelait Albergue de Miguel de Unamuno. Qui est aussi quelqu'un qui a joué un grand rôle, que tout le monde connaît dans l'histoire espagnole.
1: Mm-hmm. Alors il y a une autre.
0: Venceréis, pero no convenceréis. vous vaincrez, mais vous ne convaincrez pas.
1: Il y a eu un autre thème, alors c'est un thème. Un thème sans.
3: Là, il y a la différence.
0: Il y a ça.
3: Ah oui.
1: Un thème, donc c'était les bébés volés pendant et après la dictature. Donc c'est une dénommée Lola Pérez qui fait ses recherches sur ce sujet.
2: Enfin, qui est membre du groupe qui fait les recherches.
3: Ah bah oui, oui.
1: Et donc, bon, tu disais que on ne pourra pas supprimer ces souffrances qui ont lieu, mais par contre, si on peut reconnaître les faits, ça pourra, pour les familles, ça peut apaiser du moins les...
2: Ben, c'est-à-dire qu'on a démenti au départ. Donc déjà de reconnaître que c'est vrai et qu'ils en ont souffert, c'est déjà un grand pas en avant.
3: Oui. Il y a eu un article dans Cienati Ulo là-dessus. Hein.
2: Oui, parce qu'il y a deux ans déjà, elle avait déjà parlé de ce problème. Et là, elle a mis au point ce qui s'était passé entre les deux.
3: Oui, j'en souviens.
2: Comment petit à petit, ils arrivent quand même... être reconnu.
3: Alors, c'était étrange de lire ça, là, dans Cienati Ulo, parce qu'on s'est trouvé à peine un ou deux ans après que les Russes aient fait la même chose en Ukraine. Quoi.
2: Ah oui, mais en fait, à la faveur de ce qu'elle avait dit, là, on s'est rendu compte que ça a été dans presque tous les pays que ça a été fait.
3: Voilà,
2: ça.
3: Oui.
2: C'est pas
3: c'est incroyable.
2: En Australie, qu'est-ce qu'on a fait aux enfants aborigènes? En Angleterre, tous les enfants qu'on a envoyés en Australie...
0: Au Canada.
2: Au Canada, on a pris les aussi les... Voilà,

0: C'était, en fait, ouais. C'est presque systématique, ça.
1: Oui, oui,
0: et
1: oui,
0: au Chili, oui. Les femmes qui faisaient toutes les semaines sur une place.
1: Oui, la place des mères.
0: En fait, on s'est rendu compte, à la faveur de ça, que presque partout dans le monde, les Coréens aussi, les bébés coréens qui ont été envoyés pour adoption, partout en France, moi j'en connais qui ont des enfants coréens.
2: Ils savent où ils viennent.
0: Non. Par exemple, il y a quelquun d'origine coréenne avec Lo Giacomo qui était venu au congrès de SAT à Grésillon pour essayer de nous convaincre de patronner une exposition de peinture. Eh bien, elle a été envoyée. Elle ne sait même pas si elle vient de la Corée du Nord ou de la Corée du Sud.
1: Ah oui.
2: La femme de Lo Giacomo,
3: la fille qui était...
0: Je ne sais pas quelle est la relation exacte. Je sais qu'ils sont venus ensemble pour présenter des peintures exécutées par des Nord-Coréens.
2: Ah.
0: Voilà. Et il y a eu une exposition à Paris, si j'ai bien compris.
3: Pour revenir donc au congrès, donc il y a eu des présentations de livres, donc un livre qui concerne une artiste peintre,
0: Maruja.
2: Voilà.
3: Maruja Malo, et c'est Ana Manero.
0: Ana Manero, c'est celle qui a écrit.
3: Oui,
0: et donc, c'est une espérantiste.
3: C'est un livre en espéranto.
0: Oui, oui.
3: Et le deuxième livre, c'est le livre de Marcel Rodoulez. On en avait déjà un peu parlé, ça. Donc, c'est Valizetto. Alors, parce qu'il y avait un numéro, il me semble que c'est 518, mais là, on ne voit plus marquer le numéro. Je ne sais pas pourquoi. Si c'est un oubli, c'est volontaire. Et donc, c'est un rapport aussi avec la Corée. Tu peux peut-être résumer, comme tu as résumé tout à l'heure.
0: Le point de départ, en fait, c'est que lorsque une famille juive a voulu se réfugier, quitter au moment de la Deuxième Guerre mondiale, quand les nazis ont persécuté les juifs, ils ont reçu un visa grâce à un consul du Portugal.
2: Ah, c'est pas en Brésil ?
0: Non.
2: D'accord.
0: Mais malheureusement, le couple avait une fille qui a accouché et des suites de l'accouchement, elle était très malade, elle ne pouvait pas faire les voyages. Donc, les parents sont partis avec sa fille, avec la petite fille.
1: Ah, ouais.
0: Et après, elle a réussi, elle, à se sauver en allant en Corée. Et pendant longtemps, elle ne savait pas où étaient ses parents et elle ne savait pas où était sa fille. Donc, elle a fait des recherches pour ça. Ouais. Et puis, au fur et à mesure, à la fin du livre, la femme qui avait suivi ses grands-parents est devenue mère à son tour. Mmh. Et avec sa fille, ils ont fait des recherches. Et c'est là où les pièces du puzzle se rejoignent.
2: Oui, oui.
0: Ceux qui avaient pu s'échapper étaient allés au Canada.
2: Ah, c'est ça, le Canada.
0: Donc, ils ont pu comprendre pourquoi ils avaient des racines en Corée, etc., et le chemin des grands-parents, et pourquoi les grands-parents avaient finalement séparé mère et fille.
1: Ouais. Alors ça, c'est tout un roman.
0: Ça, c'est compliqué.
1: Il a fabriqué ça, il n'y a qu'un espérantiste qui pouvait faire ça.
0: Et parce que grâce aux espérantistes coréens, ils pouvaient avoir beaucoup de renseignements sur la vie en Corée.
1: Oui.
0: Grâce aux relations qu'il a pu avoir aussi avec Eduardo Bibanco.
1: Oui, Eduardo.
0: Et donc il a pu aussi connaître la vie au Canada.
1: Oui, parce qu'il y a longtemps qu'il est là-dessus. Attention, pour faire cet ouvrage.
0: Mais, il y a beaucoup de recherches. Et beaucoup d'événements dans beaucoup de pays. Et il y a plusieurs morceaux. À la fin, il faut recoller.
1: C'est pour ça que ça m'a choqué, moi, que je l'ai pas lu encore.
0: Ah, il faut
1: parce
0: le
1: que
0: lire.
1: Je me dis, mais qu'est-ce qu'on fait là-dedans, nous? Comment en étant sans rien faire, quoi, plus
2: les personnages fictifs.
1: Pourquoi on est fictif, mais on l'a impressionné quelque part, quoi.
0: Et c'est ça, si tu le lis, tu vas comprendre ta place.
1: Bah, sans doute.
3: Donc, on revient donc aux diverses conférences donc, pendant le congrès. Il y a eu également une conférence sur les incendies. Et donc, c'était tout à fait actuel, puisque il y a des incendies qui se sont déclarés en Espagne juste après le congrès. Il y en avait donc, dans la région autour de Bordeaux.
0: L'idée, surtout, c'est d'essayer de voir comment traiter la terre, qu'est-ce qu'il faut faire pour éviter les incendies.
3: Il y a eu un autre thème, c'était les réfugiés en Grèce.
0: Oui, les migrants.
3: Les migrants.
0: Qui restent, en fait, sur l'île de Samos. Mmh. Et donc, il y a Annie Grant qui leur apprend le grec, donc qui est en contact avec eux, et qui voit dans quelles conditions ils vivent, et comment, au compte-gouttes, ils finissent par avoir la permission d'entrer en Grèce et donc d'entrer dans l'Union européenne.
1: Ah oui, les Grecs. Elle est à Sate. Hein?
0: Oui, oui.
1: Elle est adhérente à Sate.
0: Oui, oui,
1: oui.
0: Oui.
3: Et donc, dans les congrès, il y a toujours des excursions. Et donc, là, c'est la partie un peu, on va dire, agréable, mis à part les conférences.
0: C'est ce qui permet.
3: Et donc, il y a une particularité à Léon, c'est qu'il y a deux gares, parce qu'il y a deux voies ferrées différentes. Il y a une voie ferrée classique et il y a une voie ferrée qui doit être une voie à étroite.
0: Oui.
3: Et donc, vous avez une excursion qui durait toute la journée où le matin vous êtes parti.
1: Ça, Hubert, c'est ton domaine, ça, hein, les largeurs de foie, parce que. Tu travaillais beaucoup la nuit, toi aussi.
3: Vous,
1: hein,
3: vous êtes parti.
1: Et la nuit, je ne sais pas, tu lisais mal les écarts des voies ou qu'est-ce que tu fais, hein?
3: Non, mais il y en a. Mais les Espagnols, ils ont un écart. Ils n'ont pas le même. Les Espagnols.
1: Oui, je sais, on le savait, ça. Oui,
3: en France, donc à la frontière.
1: Oui, il y avait des essieux.
3: Soit des essieux.
1: Libres.
3: Des essieux qui.
2: Encore maintenant,
1: Oh non, je ne pense pas maintenant.
3: Donc, mettons, pour le TGV, ils ont fait une voie spéciale qui est avec l'écartement standard. Mais les autres voies, je ne pense pas qu'ils ont changé toutes les voies dans tout le territoire de l'Espagne.
0: Ce que je peux dire, c'est que j'ai voyagé des deux côtés, du côté ouest et du côté est. Alors, du côté est, il y a le TGV, donc avec la voie qui est spéciale pour le TGV, mais ça a été construit plus tard, et qui va de Madrid jusqu'à Marseille.
2: D'accord, oui, donc sans changement.
0: Sans changement.
1: Ah, bah oui.
0: Et alors, de l'autre côté, comme je venais de Bretagne, donc je me suis arrêtée à Hendaya. Le train s'arrête là. Et il faut, à pied, sortir de la gare. Et là, on sort de France également. Et on entre en Espagne. Et là, il y a une autre gare. Où il y a un autre train, quoi.
2: C'est quasiment l'Espagne.
0: Voilà. Donc, les trains français ne vont pas plus loin que Hendaya.
1: Et les Espagnols, de l'autre côté, ils chaussent pareil.
3: Mais là, on s'écarte parce que tu as parlé, donc vous êtes fait une excursion dans la campagne, et à un moment donné, il y a une cascade. Alors, vous l'avez entendu parce que le bruit est important, et donc une cascade imposante.
0: Oui, c'est-à-dire que le but de cette excursion, c'était d'être sur les bords d'une rivière dans laquelle on pouvait se baigner. Et il y avait aussi possibilité de...
3: Le village s'appelait Montuerto.
0: Ça, c'est là où le train s'est arrêté.
2: Donc, tu démens le fait qu'il n'y a pas d'eau dans les rivières espagnoles.
0: Voilà. Donc, en fait, le train est allé jusqu'à Valdepielago. Et... On a marché à pied jusqu'à Montuerto, et là, on est allé le long de la rivière qui s'appelle Curueño. Et c'est un peu dans la montagne, donc il y avait aussi possibilité, pour ceux qui voulaient, de marcher jusqu'au sommet. Et une autre excursion était d'aller à cette cascade, qui était très impressionnante.
1: Sans doute, ça, oui. Ah ouais.
3: Non. Mais donc, on partit aussi informé, pris la Congresso venonte estos la centa congresso. 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
1: Voilà. Donc je disais, voilà, c'est, pour moi tout s'est passé inconsciemment comme ça. Ça a passé très vite. Et puis, pour toi c'est différent parce que tu as tout expliqué le congrès de SAT. Apparemment c'était chargé quoi. Voilà.
0: C'était un programme chargé.
1: Au niveau intellectuel, au niveau physique, au niveau voilà, vous avez vu beaucoup de choses et tout, promener, des conférences superbes, hein, voilà.
0: Et donc, on
1: va parler aussi de Radio 3ZZZ. Voilà.
0: Bon, alors je.
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3: allez. Donc là, je pose la question parce que dans les congrès aussi, il y a toujours des soirées qui sont plus animées, quoi. Et donc
1: festive,
3: là, tu nous indiques donc que le comité d'organisation s'était forcé de faire participer les habitants de Léon dans ces soirées. Donc il y a une soirée qui était dans une taverne. La Corvo, alors ça veut dire quoi la Corvo, c'est le corbeau.
1: Le corbeau.
3: Et donc là, il y a eu des...
0: Ah oui, c'était un groupe local qui jouait de la musique irlandaise.
3: Voilà. Mmh. Ouais. Et l'autre soir...
2: Un groupe espagnol qui jouait de la musique irlandaise.
3: Et l'autre soirée, c'était sur la rue.
0: Oui, sur la place qui est devant l'endroit où on passait la nuit.
3: Mmh. Et donc là, c'était de la danse, là.
0: La danse folklorique avec les costumes traditionnels et un groupe de musiciens qui jouaient pour eux. Mmh. Et comme c'était sur la place, c'était pas seulement pour les espérantistes, n'importe qui pouvait venir et regarder.
3: Do bonnet, mais parce que nous cherchons. Quand les gens sont en français, on a fait le tour du.
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3: Donc on vient de parler de la radio 3ZOZOZO, 3ZZZ, parce que donc Francisca elle est animatrice dans cette radio, donc c'est une radio donc associative, hein, je pense qu'on peut
4: non,
3: c'est pas associative.
4: Non,
3: et pas donc associative. Par contre, il y a 60 langues qui sont parlées dans cette radio. Alors pour donc pour, parce que nous en France, nous on considère comme radio associative.
4: Mais non, c'est pas pour nous, non, c'est pas une radio associative du tout. C'est-à-dire que les émigrés voulaient depuis longtemps avoir des radios dans leur langue. Or, dans l'histoire de la radio, il fallait faire l'émission en anglais, et on avait le droit de dire, je ne sais plus le nombre exact de mots dans une langue autre que l'anglais, et les traduire immédiatement. Donc c'est quand même une victoire que les émigrés aient pu avoir des radios dans leur langue. Donc il y a une radio qui est une radio de professionnels, SBS, où il y a aussi le même nombre de langues, je pense. Et pour nous, c'est une radio qui est d'État. C'est-à-dire parce que comme on est une fédération, chaque État a ses règles. Donc, c'est pour le Victoria. C'est une radio multiculturelle pour le Victoria.
1: Pour Victoria.
3: Victoria, c'est une région
4: de... C'est un État. C'est un des États de la fédération qui forme l'Australie, qui est un Commonwealth. C'est-à-dire qu'on est toujours dépendant de la Grande-Bretagne.
2: Ah oui.
4: Nous sommes toujours sous le roi Charles.
2: Qui ne vous embête pas trop.
4: Non, étant donné que maintenant, enfin, il y a deux systèmes de gouvernement parallèles. Il y a le Parlement où les gens votent pour les députés. Mmh. Et parallèlement, il y a le gouverneur qui représente la reine et le gouverneur général au niveau de la fédération. Alors, encore maintenant, lorsqu'un premier ministre est élu, c'est le gouverneur général qui lui fait prêter serment. Mais depuis 1975, justement quand Kep Enderby, qui a été un des présidents de UEA, était ministre, sous le gouvernement de Gough Whitlam, Gough Whitlam a été renvoyé de son poste par le gouverneur général. Mais la réaction a été telle que ça ne s'est plus jamais reproduit. Et maintenant, d'ailleurs, la reine, quand elle était venue en visite, avait souhaité bonne chance si on voulait devenir une république.
2: Ah oui ?
4: Oui. Donc, il est entendu que l'Australie voudrait une totale indépendance, voudrait devenir une république. Et pour le moment, disons que tous ces gouverneurs sont en place, mais n'influencent pas trop le gouvernement.
1: Voilà, on va se terminer là-dessus, se quitter.
5: 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Rendez-vous la semaine prochaine de 17h30 à 19h sur Radio Libertaire, la radio sans Dieu ni maître ni publicité de la Fédération anarchiste que l'on peut écouter sur 89.4 et en DAB+. Bonne soirée à vous.
1: Dans Code Serge. 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

0: Baignade autorisée sur la plage japonaise de Yotsukura, non loin de Fukushima, mais à condition d'indiquer au public non la température ou la force du vent, mais le niveau de radioactivité de la mer. Mercredi dernier, le gouvernement japonais a annoncé le déversement de plus de 300 tonnes d'eau contaminée chaque jour dans l'océan Pacifique, près de la centrale nucléaire de Fukushima.
1: Soyez rassurés et passez une bonne journée.
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0: Soyez rassurés et passez une bonne journée.
1: Nous ne savons pas exactement quelle est la situation. Quelle quantité d'eau a fui ?
2: Bon, c'est certes pas anodin, mais c'est quand même pas gigantesque. Et ce qu'il faut bien comprendre aussi, c'est qu'une fois que cette eau, en imaginant qu'elle soit répandue dans la mer, ça devient complètement anodin, puisque la mer, c'est un réservoir d'eau absolument gigantesque, et la radioactivité se dilue là-dedans rapidement.
1: Quel est le niveau de radioactivité et où elle s'est déversée ?
2: Dans l'océan, dans les océans, il y a 3 mg d'uranium par mètre cube. Si vous faites le calcul, vous allez voir que ça fait 5 milliards de tonnes d'uranium dispersées dans les mers. Donc la mer, vous voyez, spontanément, naturellement, est radioactive. Donc si on en rajoute un petit peu, c'est évidemment, c'est pas très agréable, mais c'est pas des quantités considérables.

0: Moi, j'ai un très grand respect pour le président Poutine pour deux raisons. D'abord parce qu'il est le président d'un immense pays avec une culture millénaire et que rien que pour cela, le dialogue avec lui est indispensable. Mais j'ai une deuxième raison de l'estimer, c'est que c'est un homme qui tient ses engagements. Mon cher Vladimir, je suis en France le représentant d'une famille politique qui pense que l'Europe doit se construire de l'Atlantique à l'Oural. À cet égard, je veux dire que je regrette les retards mis dans la négociation d'un nouvel accord de partenariat entre l'Union européenne et la Russie lancé.
1: Je comprends que les gens qui comprennent que je ne les comprends pas, je les comprends.

0: Ouais.
1: Nous ne sommes pas mieux que les autres, à coup sûr pas des bons apôtres, mais aucune chance qu'on revendique d'être dans le cas sous les politiques.
0: Et Macéa, ex-communiste, rajoutez des couennes socialistes, enfin Yomé, des décentristes.

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Bruit de froissement de feuilles sèches, sifflet de gendarmes, mugissement de vaches, guitare, saxo, accordéon en aspiration, bruissement d'ailes de planeurs, bruit de billes qui tombent dans un escalier, roucoulement de pigeons, chant de canaris. J'ai travaillé en secret sur les roseaux, les feuillages, la terre, le sable, les cailloux, le bois sec. Il me faut un contact physique étroit avec les matériaux. Mon corps doit les rendre sensibles. J'enregistre, pourquoi pas nu, afin que mon corps, lui aussi, joue, que tout bouge, comme une symphonie. Comportement corporel en studio. Activité instrumentale donnant lieu à une gestuelle impossible à exécuter en public. Position difficile, invraisemblable. Action sur un grand piano à queue, complété de plaques, de tiges, de pots, d'objets, de moteurs, de souffleries, de liquides. Toutes mes grandes trouvailles sonores ont été déterminées par le corps et par le souffle. Oscillation d'un objet rond, d'une boule, d'un coquillage. Pour que l'objet bouge de façon rythmique, il faut devenir soi-même l'objet, ce qui exige une tension totale, proche de la concentration mystique, aboutissant au cri. Il faut savoir s'étrangler, exploser, ou bien se détendre. Et de ce travail naît un vocabulaire de gestes dans la projection d'un théâtre concret, outrancier, cruel. Le théâtre des tensions et des relâchements. Des brisures et des éclats. La musique, telle que je la conçois, recèle toute une chorégraphie implicite. Elle est dramaturgie de sons.

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0: Je suis née près de la mer. Je me suis endormie tout enfant sous la pluie. Je voyais les bateaux amarrés, jamais partis. On n'a que les odeurs qui s'inventent à nous, par hasard. Naître près de la mer, cela veut dire se sentir elle, jusque dans les moindres détours de la pensée, du verbe, du muscle. On pense la mer parce qu'elle est verte, bleue, grise, incolore, et qu'elle a des odeurs vertes, bleues, grises et incolores. On la parle. Quand elle est en colère, on crie, comme elle. Lorsqu'elle chante, on s'enchante avec elle. Enfin, on est le mouvement même de la mer. Parce que nos nerfs, ondoyants comme elle, s'identifient en permanence à son rythme d'hiver, à ses sautes d'humeur, à ses calmes effrayants, à sa mathématique de vierge cavaleuse.
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1: Pourquoi s'encombrer de vérité, faisons croire que le libéralisme est une nouveauté. Oublions, depuis des générations, il existait déjà sous bien d'autres noms.

0: Il y avait une fois une renarde qui ne pouvait souffrir la souffrance. En tout cas, pas la sienne. Hein? Dès que l'on flairait le risque, elle préférait s'enfuir par tous les moyens. Et en fait, elle le flairait partout. De même que les personnes obsédées par les flics en flairent partout et ont raison. Si. De même, elle avait raison. Seulement, voilà, faut-il avoir raison? C'est une autre histoire. Celle que je voulais raconter moi, et après tout, c'est moi qui commande ici, c'est... Écoute, c'est l'histoire de la renarde qui était tellement portée sur la fuite qu'on l'appelait la fille de l'air. Un jour, comme ça, elle rencontra un bélier très touffu qui lui dit « Ma fille, fini de rigoler, maintenant on va être heureux. » Ouais, on va être heureux. Faut dire que ça faisait un certain temps qu'ils étaient arrêtés l'un en face de l'autre et ne pouvaient plus se lâcher des yeux. Ah, allez, qu'il lui dit, tu vas voir, quel bonheur, tu m'en diras des nouvelles. Et en disant ça, tu sais ce qu'il faisait? En disant ça, il lui serrait l'oreille jusqu'au centre. La renarde, elle dit, oui, ma foi, vous avez mille fois raison. Je vais chercher mon beau mouchoir brodé et je reviens. Elle alla derrière la colline, sauta sur son vélo et ne revint plus jamais.
1: Ça, c'est pas vrai.

0: Pour les mêmes raisons, ceux qui disparaissent, disparaissent aussi, ici, éventuellement enterrés vivants, sous des tonnes d'angles solitiques.
1: Ah, la représentation.
2: Monsieur Malmet, je n'ai pas trouvé vos parfumés. Je cherchais partout, mais vous avez dû les oublier chez vous. Il devient clair à mesure que les temps nous le prouvent, que ce qui apparaît dans l'information disparaît de la réalité. Il n'apparaît pas et continue d'exister. Philippe va reparaître dans l'information. Pour connaître la fin.

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0: ça se voit.
1: Entendeur avec Benoît Morel, merci beaucoup.
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1: Je vais vous chanter une chanson d'amour spécialement écrite pour vous, bien sûr. Une vraie chanson d'amour que je dédie chaque soir à mon cher public. Cher public. Je vous regarde un peu, je m'habitue, puis je m'en vais. Voici cette chanson que je pensais d'ailleurs intituler « Ma plus belle histoire d'amour ». J'ai changé d'avis.

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Ouais, quelque chose se prépare, personne ne peut le nier. Je lance ce troisième album dans un contexte encore plus merdique que le précédent. Non, vraiment rien n'a changé, monsieur le président, et c'était prévisible.

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Quand soudain, s'arrêtant pour chercher leur pâture au plus vert de la vase, ils crèvent d'un plongeon les moires de l'étang. Sur le faîte du toit dont les grises ardoises montrent dans le soleil leurs écailles d'argent, des pigeons violets, aux reflets de turquoise, de roucoulements sourds gonflent leur col changeant. Leur ventre, bien lustré, dont la plume est plus sombre, fait tantôt de l'ébène et tantôt de l'émail. Et leurs pattes, qui sont rouges parmi cette ombre, semblent, sur du velours, des branches de corail. Au bout du clos, bien loin, où vont paître les oies et vaguer les dindons noirs comme des huissiers. 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

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Vers les hauts pèlerins poussent un appel.

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1: On a tous appris en signant la pétition. Si j'avais su, j'y serais allée.

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C'est des chansons que j'essayais de chanter quand j'étais au Fauné, en cabaret libre, à 11h du soir. Et c'était pas toujours un grand succès quand je passais à 11h du soir au Fauné. Il y avait souvent plus de bruit, pendant la troisième chanson que pendant la première. Et plus de bruit pendant la cinquième que pendant la troisième. Et pour la sixième, l'organisateur de l'époque, c'était Jean-Pierre Ska. Faisait où ? Il pensait que ça suffisait comme ça. C'est lui qui m'a expliqué qu'un bon spectacle de chansons, ça dure une heure, c'est très bien. Une heure, c'est bien, c'est tout à fait suffisant. Je suis allé voir Dylan, ça a duré 2h30, j'ai trouvé que c'était très bien aussi, 2h30, mais apparemment, Jean-Pierre Ska pensait que j'étais pas à la hauteur d'un spectacle de 2h30. Ce en quoi je crois qu'il avait raison. Je sais pas si j'exprime les choses convenablement. Donc là, je vais vous faire une chanson pour, m'excuser moi-même de ne pas être écouté et pour excuser les gens de ne pas m'écouter. 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